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3: Il est 5h du matin, vous écoutez Évasion, à suivre Elena, Bruno Mars tout de suite. C'est le grand réveil qui démarre sur Évasion, ensemble jusqu'à 9h30.
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2: Et oui, bonjour, nous sommes là. C'est mercredi 27 mai, il va encore faire très chaud aujourd'hui, on en parle dans un instant. On fête les Augustins ce matin et nous sommes ensemble jusqu'à 9h30, c'est le grand réveil sur Évasion avec 300 euros à gagner avant la fin de l'émission. Lily Rose Depp, la fille de Vanessa Paradis, fête ses 27 ans, je l'aime beaucoup pour des raisons de... C'est une bonne comédienne. Todd Bejizski jouait dans Arnold et Willy, fête ses 61 ans. Alain Souchon fête ses 82 ans ce matin. À suivre la météo du coup du jour. Et Elena, tout a changé, sauf la chaleur.
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0: bienvenue sur Évasion. Mais oui, aujourd'hui il va faire beau, il va faire chaud, il va faire disco. Enfin ça c'est à nous de programmer la musique, ne vous inquiétez pas, on s'occupe de tout. Il va faire très beau aujourd'hui avec 26 à Amiens ce matin, 29 à Paris, 28 en Normandie, jusqu'à 33 à Paris cet après-midi, 31 à Amiens, 34 sur la côte normande. Bref, rafraîchissez-vous, restez au boulot, il y a la clim. Dans un instant, Alex Warren, bienvenue sur Évasion.
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0: Nous sommes bien sûr Évasion, mesdames et messieurs, nous sommes bel et bien là. Et aujourd'hui, on souhaite aussi un bon anniversaire à Babette de Rosière, la cuisinière, fête ses 79 ans. Et comme on adore manger, eh ben on lui souhaite un bon anniversaire. À suivre l'horoscope du jour. Et puis Slimane aussi dans un instant, après quelques idées sorties.
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2: Du char à voile au Plessis-Pâté, pas besoin d'aller à la mer, la base aérienne 217 accueillera samedi et dimanche la finale du championnat de France de char à voile, catégorie mini-yacht et bloc-kart. Cet événement rassemblera l'élite de la discipline. Les pilotes vous offriront des courses spectaculaires avec des pointes de vitesse fulgurantes. Accès libre et gratuit samedi de 9h30 à 18h et dimanche de 9h30 à 16h. Dimanche matin, vous pourrez profiter de baptême de char à voile. Venez découvrir la scène musicale régionale à Brières-les-Célestes. Le Festi Brio est de retour samedi. Installé dans le parc communal, ce festival en plein air vous proposera 6 heures de concert avec des groupes issus de la scène régionale ou locale. Au programme, un hommage à Queen avec Back to Queen Tribute. À découvrir Kings of Nawak, Belle Armure, Nanostorm, The Undershift in Rock. Sur place, restauration et bar avec bière artisanale locale. Rendez-vous de 17h à minuit. Info et billetterie sur loso.com.
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3: Avec Slimane, première fois. 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

0: Taylor Swift sur Évasion. 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
0: Les béliers.
3: La sérénité domine votre journée de travail.
0: Les taureaux.
3: La passion se réveille au sein de votre couple.
0: Gémeaux.
3: De nouvelles rencontres animent votre emploi du temps.
0: Cancer.
3: Vos idées prennent forme avec une belle aisance.
0: Lion.
3: L'expression de vos sentiments facilite les choses en amour.
0: Vierge.
3: Le moment est venu de corriger les petites erreurs.
0: Balance.
3: Une pause bien-être s'impose dans votre journée.
0: Et voici le signe du jour, les scorpions.
3: Un peu de fantaisie chasse la routine du quotidien.
0: Sagittaire.
3: Votre carrière prend un nouvel élan très positif.
0: Les capricornes.
3: Le compromis ramène la paix à la maison.
0: Les Verseaux.
3: La famille retrouve un bel équilibre grâce à vous.
0: Et les poissons.
3: Le soutien de vos proches vous donne des ailes.
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0: sur Évasion. Très bon début de journée, bon réveil, bon matin. 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À suivre Jack et Carla. Et l'horoscope, j'espère que vous l'avez écouté, parce que c'est déjà passé, mais il repassera tout à l'heure à 6h15.
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3: Il est 6h, très bon début de mercredi à l'écoute d'Évasion. À suivre Charlotte Cardin, mais d'abord les infos et la météo. Bienvenue à vous.
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3: C'est avec Brice Charrier. Bonjour Brice.
4: Bonjour à tous. Il va encore faire très chaud aujourd'hui en Essonne et sur toute l'île de France. Chaleur qui s'accompagne d'un risque plus élevé de pollution atmosphérique. Du coup, les limitations de vitesse sont abaissées sur les routes du 91 et de la région. De 20 km/h sur les autoroutes nationales et départementales. Et puis, des travaux d'entretien ou de nettoyage émetteurs de composés organiques volatiles doivent être reportés. Le record de chaleur pour un mois de mai a encore été battu hier en France. Pour la deuxième fois en 24 heures, l'indicateur thermique national était proche des 25 degrés ce mardi, après avoir dépassé les 24 la veille. Une dizaine de départements de l'ouest du pays restent placés en vigilance orange canicule aujourd'hui, ce qui est inédit à cette période de l'année. La chaleur pourrait atteindre 38 voire 39 degrés sur certaines régions, comme le Languedoc, ces prochains jours, selon Météo France. Il faudra attendre dimanche pour observer une baisse généralisée des températures. Le guichet pour l'aide grand rouleur ouvre ce matin à 8h. Pour s'inscrire, il faut se rendre sur le site des impôts. Cette indemnité carburant de 100 euros est destinée aux travailleurs modestes. Elle doit couvrir une période allant d'avril à août. L'enquête se poursuit après la mort dimanche d'un jeune passé à tabac la veille à Montgeron. Âgé de 20 ans, il a succombé à ses blessures à l'hôpital. C'est donc samedi après-midi que le malheureux a été retrouvé inconscient dans un état critique dans une rue du quartier de Lolly. Il pourrait avoir été victime d'une bagarre qui avait éclaté dans le secteur. L'hypothèse d'une rivalité entre bandes semble exclue car le défunt est originaire de Seine-Saint-Denis. La piste du règlement de compte sur fond de trafic de drogue semble privilégié. 70% des Essonniens se déclarent satisfaits de la prise en charge de leur santé, d'après le baromètre annuel de l'ARS réalisé auprès d'un millier de franciliens fin 2025. Un chiffre en progression de 2 points par rapport à l'année précédente. Il reste toutefois en dessous de la moyenne régionale qui s'élève à 74%. Et puis 66% des Essonniens interrogés disent rencontrer des difficultés pour consulter un médecin généraliste. Les franciliens pourraient se chauffer de plus en plus grâce à la géothermie. Le programme de recherche géothermie Oscan a permis d'explorer le sous-sol de près de 300 communes de la région, notamment en Essonne. Les spécialistes ont identifié de nouveaux réservoirs géologiques, parfois jusqu'à 2500 mètres de profondeur. Ceci pourrait alimenter à terme des réseaux de chaleur et compléter les 54 installations déjà actives en Île-de-France. Une solution pour réduire la dépendance au gaz en utilisant une énergie locale et décarbonée.
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5: Beaucoup de soleil pour aujourd'hui encore une fois et surtout des températures qui vont continuer d'augmenter jusqu'à 29 degrés pour commencer à Savigny-sur-Orge. Il fera 28 à Évry ce matin, 29 à Palaiseau, encore 28 à Étampes et dans l'après-midi, évidemment, les températures vont également augmenter jusqu'à 31 degrés attendus à Corbeil-Essonne. On attend 32 à Limours, 32 à Saint-Chéron et jusqu'à 33 degrés à Pucey. Je vous souhaite à tous une excellente journée sur Évasion.
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3: Tous les matins, on vous réveille sur Évasion avec Émilie, c'est le grand réveil. On est ensemble jusqu'à 9h30, à suivre les anniversaires du jour. Et Charlotte Cardin, tout de suite, voici Tant pis pour elle. Il est 6h03, bienvenue et bon réveil.

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1: Écoutez, bonjour à tous, bonjour à vous, bonjour chers amis, bonjour.
2: Nous sommes ravis d'être avec vous et on vous le dit avec tous ces bonjours.
1: Évidemment, bienvenue. Mercredi 27 mai, comment ça va, Émilie ?
2: Bah, ça va très bien, chaudement, mais heureusement qu'on a la clim ici. J'espère que c'est le cas pour vous aussi.
1: Les gens n'ont jamais autant fait d'heures supplémentaires.
2: Oui, juste pour rester sous la clim.
1: Exactement. On va vous faire gagner 300 euros avant la fin de l'émission. Vous faites les Augustins ce matin. La fille de Vanessa Paradis, Lily Rose Depp, fête ses 27 ans aujourd'hui. Chante dans la série The Idol, c'est l'extrait qu'on est en train d'entendre. Elle sait tout faire, comme sa mère. Babette de Rosière, parce qu'on adore manger, fête ses 79 ans. Alain Souchon à 82 ans ce matin. Puis un souvenir des années 80, Todd Bridges fête ses 61 ans. C'était Willy dans la série Arnold et Willy. D'ailleurs en VO c'était Willis. Générique d'époque, évidemment. Qui d'autre fête son anniversaire, Émilie, ce matin?
2: On a Sabrina de Saint-Germain-en-Laye, c'est Naïs qui pense à toi. Joyeux anniversaire à ma fille pour tes 13 ans. On a également Vanessa de Le Quenelle-Aubry qui a un message pour Arnaud. Tout simplement, très bon anniversaire à ce soir pour fêter ça en famille.
1: Et ben voilà, ce soir, on fait comment pour souhaiter l'anniversaire de quelqu'un?
2: Ça se passe sur evasionfm.com. Vous mettez tous les messages que vous voulez. Bon, évidemment, vous êtes courtois dans les petits messages pour que je puisse les lire à l'antenne, quoi.
1: Ah.
2: C'est pas trop privé et trop perso non plus, parce que parfois on reçoit des trucs, bon.
1: D'accord, voilà. Ok, très bien. Dans un instant, ne laissez jamais votre porte ouverte.
2: Mais oui, ça va être notre actu en plus.
1: Oh, ça fait peur. Comme la série Stranger Things. D'où vient Joe Carey, qui a fait le groupe Joe, qu'on écoute maintenant, 6h11 sur Évasion.

0: Joe sur Évasion, 6h14 à suivre. Maël et Cyrus, on espère que vous avez passé un bon réveil. Profitez qu'il fait frais là, pour aérer maintenant.
1: Oui, parce qu'aller jusqu'à au moins 11h, après c'est fini, même 10h.
0: Ouais, voilà. Ouais, ça va très très vite. L'actu en plus, surtout, ne laissez pas la porte ouverte, voilà. Aérez, mais soyez pas loin.
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1: Et direction Nîmes pour cette actu en plus. Il est tard, un père de famille accompagne son fils dans sa chambre pour le coucher. Mauvaise surprise quand il rentre dans la chambre, le lit est déjà occupé. Alors non pas par boucle d'or, on aurait apprécié, mais par un personnage bien plus impressionnant. Un homme était endormi dans le tout petit lit, ouais, pour le contexte. Cet homme qui finalement était un voisin rentré de la feria après avoir bien bu, imaginez. Et il s'est tout simplement trompé d'appartement. Il n'a pas remarqué qu'il était au mauvais endroit. Bon résultat, la famille a quand même appelé la police. Donc faites attention et laissez les portes fermées.
0: Ah oui, parce qu'ils n'avaient pas fermé à clé.
1: Ils n'avaient pas fermé à clé, mais ça, il faut vraiment, vraiment faire attention parce que, bon, des fois, effectivement, les gens boivent et se trompent d'appartement. Mais même en règle générale, j'aurais trop peur que quelqu'un rentre chez moi.
0: Oui, non, je ne comprends pas les gens qui laissent la porte ouverte, effectivement. Maël et Cyrus dans un instant. Très bon réveil à vous.
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0: Cyrus sur Évasion, 6h23. Excellent début de journée. Et bienvenue.
1: Et oui, mais justement, parlons de Miley Cyrus, elle a enfin eu son étoile à Hollywood. Je savais pas qu'elle l'avait pas. Et finalement, ça y est, elle l'a eu ce mois-ci. D'ailleurs, si je dis pas de bêtises.
0: Ok.
1: Ok, il est vachement intéressé, mais pour tous ceux qui s'intéressent, qui m'écoutent, et ben voilà, vous le savez, maintenant elle a sa petite étoile et elle le mérite amplement.
0: Sur le Hollywood Boulevard, les étoiles où il y a toutes les stars, enfin pas toutes, mais beaucoup.
1: Oui, du coup, parce qu'on ne savait pas qu'en fait il fallait payer, mine de rien, enfin il faut des partenariats, bref.
0: D'accord.
1: Voilà, c'est technique finalement.
0: Très bien. Peut-être ton étoile un jour là-bas.
1: Peut-être la mienne, peut-être celle de The Weeknd, on ne sait pas.
0: Oui, c'est ce qu'on écoute dans un instant. Et puis quelques idées sorties pour les plus courageux qui veulent affronter la chaleur, c'est maintenant.
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3: Fans de motocross, rendez-vous à Brissouforge. Le Racing Park Brissouforge vous attend dimanche pour une grande compétition de motocross. Vous pourrez assister à la 5e manche du championnat de Ligue Île-de-France. Un beau spectacle en perspective. Sur place, vous pourrez également profiter d'une buvette et d'une offre de restauration. Ce championnat se déroulera de 8h à 18h. Entrée 5 euros gratuit pour les moins de 12 ans. Plus d'infos sur la page Facebook du Racing Park Brissouforge. Une rando VTT nocturne à Marolles-en-Urpois. Sportif confirmé ou débutant, la nocturne de l'obélisque vous proposera un parcours en adéquation avec votre niveau. Rendez-vous au COSEC de Marolles-en-Urpois, au choix 10 km, départ à 20h, 40 km, départ entre 20h30 et 22h, 55 km, départ entre 20h et 21h, info et inscription jusqu'au 29 mai sur loso.fr et enfin directement sur place, le port du casque est obligatoire et il est conseillé de porter un gilet réfléchissant et de disposer d'un éclairage puissant. Bonne journée sur Évasion.

0: Vous écoutez Évasion dans un instant, l'horoscope du jour après M. Pokora, toujours plus de tubes. Et les infos, il est 6h30.
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0: C'est avec Brice Sarrier. Bonjour Brice.
2: Bonjour à tous. Il va encore faire très chaud aujourd'hui en Essonne et sur toute l'île de France. Chaleur qui s'accompagne d'un risque plus élevé de pollution atmosphérique. Du coup, les limitations de vitesse sont abaissées sur les routes du 91 et de la région. De 20 km/h sur les autoroutes nationales et départementales. Et puis des travaux d'entretien ou de nettoyage émetteurs de composés organiques volatiles doivent être reportés. Le record de chaleur pour un mois de mai a encore été battu hier en France. Pour la deuxième fois en 24 heures, l'indicateur thermique national était proche des 25 degrés ce mardi, après avoir dépassé les 24 la veille. Une dizaine de départements de l'ouest du pays restent placés en vigilance orange canicule aujourd'hui, ce qui est inédit à cette période de l'année. La chaleur pourrait atteindre 38 voire 39 degrés sur certaines régions, comme le Languedoc, ces prochains jours, selon Météo France. Il faudra attendre dimanche pour observer une baisse généralisée des températures. Le guichet pour l'aide grand rouleur ouvre ce matin à 8h. Pour s'inscrire, il faut se rendre sur le site des impôts. Cette indemnité carburant de 100 euros est destinée aux travailleurs modestes. Elle doit couvrir une période allant d'avril à août. L'enquête se poursuit après la mort dimanche d'un jeune passé à tabac la veille à Montgeron. Âgé de 20 ans, il a succombé à ses blessures à l'hôpital. C'est donc samedi après-midi que le malheureux a été retrouvé inconscient dans un état critique dans une rue du quartier de Lolly. Il pourrait avoir été victime d'une bagarre qui avait éclaté dans le secteur. L'hypothèse d'une rivalité entre bandes semble exclue car le défunt est originaire de Seine-Saint-Denis. La piste du règlement de compte sur fond de trafic de drogue semble privilégiée. 70% des Essonniens se déclarent satisfaits de la prise en charge de leur santé. D'après le baromètre annuel de l'ARS réalisé auprès d'un millier de Franciliens fin 2025, un chiffre en progression de 2 points par rapport à l'année précédente. Il reste toutefois en dessous de la moyenne régionale qui s'élève à 74%. Et puis 66% des Essonniens interrogés disent rencontrer des difficultés pour consulter un médecin généraliste. Les Franciliens pourraient se chauffer de plus en plus grâce à la géothermie. Le programme de recherche Géoscan a permis d'explorer le sous-sol de près de 300 communes de la région, notamment en Essonne. Les spécialistes ont identifié de nouveaux réservoirs géologiques, parfois jusqu'à 2500 mètres de profondeur. Ceci pourrait alimenter à terme des réseaux de chaleur et compléter les 54 installations déjà actives en Île-de-France. Une solution pour réduire la dépendance au gaz en utilisant une énergie locale et décarbonée.
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4: Beaucoup de soleil pour aujourd'hui encore une fois et surtout des températures qui vont continuer d'augmenter jusqu'à 29 degrés pour commencer à Savigny-sur-Orge. Il fera 28 à Évry ce matin, 29 à Palaiseau, encore 28 à Étampes et dans l'après-midi, évidemment, les températures vont également augmenter jusqu'à 31 degrés attendus à Corbeil-Essonne. On attend 32 à Limours, 32 à Saint-Chéron et jusqu'à 33 degrés à Pusset. Je vous souhaite à tous une excellente journée sur Évasion.
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0: Et oui, on a reçu un message de Caroline, déjà qui nous dit j'aère, j'ouvre grand, il fait frais pour le moment, c'est super avant la grosse chaleur. Et oui, si on vient de l'entendre dans la météo. Merci pour vos petits messages, 07 68 60 57. Évasion. C'est notre numéro WhatsApp. À suivre l'horoscope du jour. On lira vos messages tout à l'heure. Et M. Pokora tout de suite, voici quand même à 6h33 sur Évasion.

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0: Moi-même, t'es Paul Clay sur Évasion. Lola qui nous a envoyé un message qui nous dit: ça me rappelle les cours de salsa, merengue, bachata, excellent, vivement jeudi. Donc je pense que c'est cours à elle. C'est le jeudi, 6h42, bienvenue sur Évasion. Envoyez-nous vos petits messages, on les lit à l'antenne.
1: Exactement, dans une bonne heure, on va lire ça ensemble. On a Alex Warren qui arrive également ce matin.
0: Ce sera après l'horoscope signe du jour, c'est toi, ce sont les scorpions.
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0: Les béliers.
1: La sérénité domine votre journée de travail.
0: Les taureaux.
1: La passion se réveille au sein de votre couple.
0: Gémeaux.
1: De nouvelles rencontres animent votre emploi du temps.
0: Cancer.
1: Vos idées prennent forme avec une belle aisance.
0: Lion.
1: L'expression de vos sentiments facilite les choses en amour.
0: Vierge.
1: Le moment est venu de corriger les petites erreurs.
0: Balance.
1: Une pause bien-être s'impose dans votre journée.
0: Et voici le signe du jour, les scorpions.
1: Un peu de fantaisie chasse la routine du quotidien.
0: Sagittaire.
1: Votre carrière prend un nouvel élan très positif.
0: Les capricornes.
1: Le compromis ramène la paix à la maison.
0: Les Verseaux.
1: La famille retrouve un bel équilibre grâce à vous.
0: Et les poissons.
1: Le soutien de vos proches vous donne des ailes.
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0: d'Azur, toujours plus de tubes avec Alex Morin. Excellente journée à vous, bon courage si vous prenez les transports, hydratez-vous bien.
1: Oui, surtout, mais même tout au long de la journée, même au travail. Et puis pour vous motiver un petit peu, on vous réserve du Taylor Swift sur Évasion.
0: Et bon courage aussi si vous cherchez du boulot, voici les offres d'emploi 6h46.
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1: À Brétigny-sur-Orge, on recherche un électromécanicien en CDI. Le poste consiste à assurer la maintenance et le dépannage de matériel industriel chez différents clients en Île-de-France. Une expérience technique de plusieurs années en électromécanique est demandée, ainsi qu'un bon relationnel client. Pour postuler, n'hésitez pas, vous pouvez téléphoner au numéro suivant, le 01 69 34 50 20. À Saclay, on recrute un ingénieur en automatisme en CDI. Le poste porte sur le développement et l'amélioration de systèmes automatisés dans un environnement technologique avancé. Le profil recherché doit avoir des compétences solides en automatisme industriel. Si jamais vous êtes intéressé et que vous souhaitez avoir plus d'informations, vous pouvez téléphoner au 01 69 08 69 08.
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0: Taylor Swift sur Évasion. On vous souhaite un excellent réveil. Il est à 6h57 quasiment. Suivre les infos, la météo.
1: Et surtout un titre en plein dans l'actualité avec ce beau soleil, c'est Louisa. Louisa et Bleu Soleil sur Évasion.
0: Bah ouais, ça m'avait manqué. Soleil bleu sur Évasion, bon réveil.

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6: Salut.
7: Il est 7h, on se réveille en musique avec David Guetta sur Évasion.
6: Très bon réveil à vous, voici les infos sur Évasion.
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6: Et c'est avec Brice Sarrier. Bonjour Brice.
8: Bonjour à tous. Il va encore faire très chaud aujourd'hui en Essonne et sur toute l'île de France. Chaleur qui s'accompagne d'un risque plus élevé de pollution atmosphérique. Du coup, les limitations de vitesse sont abaissées sur les routes du 91 et de la région. De 20 km/h sur les autoroutes nationales et départementales. Et puis, les travaux d'entretien ou de nettoyage émetteurs de composés organiques volatiles doivent être reportés. Le record de chaleur pour un mois de mai a encore été battu hier en France. Pour la deuxième fois en 24 heures, l'indicateur thermique national était proche des 25 degrés ce mardi, après avoir dépassé les 24 la veille. Une dizaine de départements de l'ouest du pays restent placés en vigilance orange canicule aujourd'hui, ce qui est inédit à cette période de l'année. La chaleur pourrait atteindre 38 voire 39 degrés sur certaines régions, comme le Languedoc, ces prochains jours, selon Météo France. Il faudra attendre dimanche pour observer une baisse généralisée des températures. Le guichet pour l'aide grand rouleur ouvre ce matin à 8h. Pour s'inscrire, il faut se rendre sur le site des impôts. Cette indemnité carburant de 100 euros est destinée aux travailleurs modestes. Elle doit couvrir une période allant d'avril à août. L'enquête se poursuit après la mort dimanche d'un jeune passé à tabac la veille à Montgeron. Âgé de 20 ans, il a succombé à ses blessures à l'hôpital. C'est donc samedi après-midi que le malheureux a été retrouvé inconscient dans un état critique dans une rue du quartier de Lolly. Il pourrait avoir été victime d'une bagarre qui avait éclaté dans le secteur. L'hypothèse d'une rivalité entre bandes semble exclue car le défunt est originaire de Seine-Saint-Denis. La piste du règlement de compte sur fond de trafic de drogue semble privilégiée. 70% des Essonniens se déclarent satisfaits de la prise en charge de leur santé. D'après le baromètre annuel de l'ARS réalisé auprès d'un millier de Franciliens fin 2025, un chiffre en progression de 2 points par rapport à l'année précédente. Il reste toutefois en dessous de la moyenne régionale qui s'élève à 74%. Et puis 66% des Essonniens interrogés disent rencontrer des difficultés pour consulter un médecin généraliste. Les Franciliens pourraient se chauffer de plus en plus grâce à la géothermie. Le programme de recherche Géoscan a permis d'explorer le sous-sol de près de 300 communes de la région, notamment en Essonne. Les spécialistes ont identifié de nouveaux réservoirs géologiques, parfois jusqu'à 2500 mètres de profondeur. Ceci pourrait alimenter à terme des réseaux de chaleur et compléter les 54 installations déjà actives en Île-de-France. Une solution pour réduire la dépendance au gaz en utilisant une énergie locale et décarbonée.
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7: Beaucoup de soleil pour aujourd'hui encore une fois et surtout des températures qui vont continuer d'augmenter jusqu'à 29 degrés pour commencer à Savigny-sur-Orge. Il fera 28 à Évry ce matin, 29 à Palaiso ou encore 28 à Étampes. Et dans l'après-midi, évidemment, les températures vont également augmenter jusqu'à 31 degrés attendus à Corbeil-Essonne. On attend 32 à Limours, 32 à Saint-Chéron et jusqu'à 33 degrés à Pucey. Je vous souhaite à tous une excellente journée sur Évasion.
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7: 7h03, ça continue en musique. Damien O'David, Dua Lipa et même Angèle dans quelques instants sur Évasion.
6: Ainsi que vos anniversaires que vous pouvez souhaiter sur évasionfm.com.

0: Aurélie Parangel sur Évasion.
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0: Bonjour, bienvenue.
3: Et salut à tous, nous sommes ravis de vous retrouver ce matin sur Évasion.
0: Effectivement, à 7h10, on vous fait gagner 300 euros avant la fin de l'émission. Restez avec nous, on espère que vous survivez. Voilà, il faut aérer le matin très très tôt et ensuite il faut fermer tous les volets.
3: À partir de 10h, voilà, c'est précis.
0: Très précis, pas avant, pas après. 7h10, j'espère que ça va. Il y a Saint-Augustin pour aujourd'hui. On fête beaucoup d'anniversaires. On a Babette de Rosière, puisqu'on adore manger. Elle fête ses 79 ans. On a Alain Souchon qui fête ses 82 ans. Il n'y a pas de son.
3: Ah.
0: Mon Dieu, je n'ai plus de son, Émilie. Que se passe-t-il?
3: Pas d'Alain.
0: Et du son.
4: On a soif d'idéal.
0: Ça, c'est quand même très, très utile. On a Todd Bridges qui fête ses 61 ans. C'était Willy dans Arnold et Willy.
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0: On a la fille de Vanessa Paradis, Lily Rose Depp, qui fête ses 27 ans. Qui chante, c'est elle qui chante là dans The Idol.
3: Mais c'est fou. Alors, parce que je pensais pas qu'elle chantait aussi bien.
0: Peut-être des petits effets.
3: Un petit peu légèrement.
0: Voilà, c'est peut-être pas là, voilà, 100%. Bon, on te kiffe, Lily Rose, hein, y a pas de jugement. Pas trop. 7h11, qui fête son anniversaire, vite, vite.
3: On Anaïs de Saint-Germain-en-Laye pour Sabrina, joyeux anniversaire ma fille pour tes 13 ans. Et Vanessa Duc-Quenel-Aubry pour Arnaud. Tout simplement, très bon anniversaire à ce soir pour fêter ça en famille.
0: Vanessa a parlé.
3: Vanessa Paradis, de... non, écoute, il n'y a pas que des Vanessa Paradis.
0: Non, c'est Vanessa tout court.
3: Oui, voilà, c'est ça.
0: Très bien. Rigolo de s'appeler Paradis d'ailleurs.
3: Ouais, très sympa comme nom.
0: Incroyable. Dans un instant, on va vous parler du cadeau parfait pour les fans de F1. Cyril, si t'es là, écoute bien, c'est après Damien et David.

0: Demeno, David sur Évasion, il est 7h14 et on vous souhaite évidemment un très bon début de journée.
1: Exactement, on est heureux d'être avec vous, on est heureux de pouvoir tenter de vous faire remporter les 300 euros cette semaine.
0: Ce sera dans quelques minutes, vous vous inscrivez à évasionfm.com ou alors vous envoyez Eva, votre prénom, votre numéro de téléphone au 71036 par SMS. On va faire un trouve l'intrus.
1: Oui, qui est dans le thème, vous allez voir.
0: Très bien, si vous avez suivi un petit peu l'actu et ce qu'on a dit tout à l'heure, ça devrait aller. Justement, parlons d'actu, voici l'actu en plus.
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1: Vous êtes fan de Formule 1 et vous aimez passer vos soirées entre amis devant un jeu de société, le Monopoly Formula 1 est le cadeau idéal. Vous imaginez bien que tous les détails ont été travaillés, les pions sont en forme de casque, les billets de banque sont remplacés par un système de points. Fini la rue de la paix et autres boulevards, à la place on retrouve les 24 grands prix du calendrier mondial. Les règles changent également pour coller à l'univers de la course. Le but est de remporter le titre de champion du monde des pilotes et des constructeurs. Donc si jamais ce Monopoly vous intéresse ou vous fait penser grandement à quelqu'un, il sort le 15 juillet et les précommandes sont déjà ouvertes.
0: Ça, c'est pour notre collègue Cyril, il adore ça.
1: Oui, il faudrait qu'on lui en ramène un à la radio, je suis sûr que ça lui ferait plaisir.
0: Et je pense que ça dure moins longtemps qu'une vraie partie de Monopoly.
1: C'est ce que j'étais en train de me dire, parce que le Monopoly, en fait, c'est à l'infini, hein, tant que bah, y a plus d'argent chez les joueurs. Voilà.
0: C'est très très long, effectivement, à suivre. Bruno Mars. Toujours pas. Ouais, non. Allez, bon réveil sur Évasion.
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2: Et oui, tous les matins, on s'amuse avec le 10 secondes chrono, 7h26. Bonjour et bienvenue.
3: Et salut à tous, il est grand temps de jouer ensemble au 10 secondes chrono. C'est un peu notre moment préféré, comme ça on est avec vous.
2: On vous fait gagner 300 euros cette semaine. Inscription évasion.fm.com. Un trouve l'intrus ce matin.
3: Oui, qui est super sympa, vous allez voir.
2: Très bien, on joue avec qui, Émilie ?
3: On joue avec Virginie de Chaune. Bonjour Virginie.
4: Bonjour.
3: Ça va ?
4: Oui, ça va, impeccable, avec le soleil.
3: Ah, t'as raison, ça fait plaisir ça, on commence bien la matinée.
4: C'est ça, exactement.
2: Bon, tu fais partie de ceux qui sont contents de voir le soleil, parce qu'il y en a qui regrettent déjà, alors que au début de mai, c'était...
4: Ah non, il faut profiter.
2: Exactement. On est d'accord, mais bon, avec évidemment de la crème solaire et beaucoup d'eau. D'ailleurs, il y a des collègues qui ont laissé des bouteilles d'eau à l'entrée dans un frigo, c'est sympa.
3: Oui.
2: C'est cool. 7h27, toi t'es en train de réveiller les enfants pour l'école, c'est ça ?
4: C'est ça, exactement. On réveille les grands, allez hop.
2: Allez hop, au boulot. On va faire ça très vite, du coup, trouver l'intrus, on va te donner trois films. Dedans, il y a un acteur qui n'a pas joué dedans, je te laisse avec Émilie.
3: Dans quel film Louis de Funès n'a jamais joué ? Fantomas, le petit baigneur ou Les Bronzés ?
4: Les Bronzés.
3: Oui, félicitations
2: évidemment,
3: Virginie.
2: Bah
3: très
2: oui.
3: Simple ce matin. Mais bravo.
2: Il y en a un qui passe ce soir de film, c'est ça ?
3: Oui, il y a le grand restaurant qui passe sur TF1 Série Film.
2: Trop bien.
3: Donc la 20. Voilà.
2: Trop bien. Et bah bravo Virginie, du coup tirage au sort sera vendredi.
4: Super. Voilà, on attendra vendredi.
3: Bah ouais. Oui, on croise les doigts pour toi.
4: Bah merci beaucoup.
2: Avec une boisson rafraîchissante, évidemment. Bisous, inscrivez-vous, on joue dans même pas une heure, ce sera 8h25, le prochain rendez-vous du 10 secondes chrono. Voici Maroon 5 et Christina Aguilera sur Évasion.

0: vas-y, on est en pleine forme, on vous kiffe et on vous fait les bisous.
1: Et oui, vous venez d'entendre un duo, il y en a un autre qui arrive là dans quelques instants pour vos oreilles, Ed Sheeran et Martin Garrix.
0: C'est un quart d'heure spécial duo, effectivement, sur Effation, avec un autre duo, l'info, la météo, il va faire beau, il va faire chaud, tout rime en haut.
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0: Et c'est avec Brice Sarrier. Bonjour Brice.
3: Bonjour à tous. Il va encore faire très chaud aujourd'hui en Essonne et sur toute l'île de France. Chaleur qui s'accompagne d'un risque plus élevé de pollution atmosphérique. Du coup, les limitations de vitesse sont abaissées sur les routes du 91 et de la région. De 20 km/h sur les autoroutes nationales et départementales. Et puis des travaux d'entretien ou de nettoyage émetteurs de composés organiques volatiles doivent être reportés. Le record de chaleur pour un mois de mai a encore été battu hier en France pour la deuxième fois en 24 heures. L'indicateur thermique national était proche des 25 degrés ce mardi, après avoir dépassé les 24 la veille. Une dizaine de départements de l'ouest du pays restent placés en vigilance orange canicule aujourd'hui, ce qui est inédit à cette période de l'année. La chaleur pourrait atteindre 38 voire 39 degrés sur certaines régions, comme le Languedoc, ces prochains jours, selon Météo France. Il faudra attendre dimanche pour observer une baisse généralisée des températures. Le guichet pour l'aide grand rouleur ouvre ce matin à 8h. Pour s'inscrire, il faut se rendre sur le site des impôts. Cette indemnité carburant de 100 euros est destinée aux travailleurs modestes. Elle doit couvrir une période allant d'avril à août. L'enquête se poursuit après la mort dimanche d'un jeune passé à tabac la veille à Montgeron. Âgé de 20 ans, il a succombé à ses blessures à l'hôpital. C'est donc samedi après-midi que le malheureux a été retrouvé inconscient dans un état critique dans une rue du quartier de Lolly. Il pourrait avoir été victime d'une bagarre qui avait éclaté dans le secteur. L'hypothèse d'une rivalité entre bandes semble exclue car le défunt est originaire de Seine-Saint-Denis. La piste du règlement de compte sur fond de trafic de drogue semble privilégiée. 70% des Essonniens se déclarent satisfaits de la prise en charge de leur santé. D'après le baromètre annuel de l'ARS réalisé auprès d'un millier de Franciliens fin 2025, un chiffre en progression de 2 points par rapport à l'année précédente. Il reste toutefois en dessous de la moyenne régionale qui s'élève à 74%. Et puis 66% des Essonniens interrogés disent rencontrer des difficultés pour consulter un médecin généraliste. Les Franciliens pourraient se chauffer de plus en plus grâce à la géothermie. Le programme de recherche Géoscan a permis d'explorer le sous-sol de près de 300 communes de la région, notamment en Essonne. Les spécialistes ont identifié de nouveaux réservoirs géologiques, parfois jusqu'à 2500 mètres de profondeur. Ceci pourrait alimenter à terme des réseaux de chaleur et compléter les 54 installations déjà actives en Île-de-France. Une solution pour réduire la dépendance au gaz en utilisant une énergie locale et décarbonée.
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1: Beaucoup de soleil pour aujourd'hui encore une fois et surtout des températures qui vont continuer d'augmenter jusqu'à 29 degrés pour commencer à Savigny-sur-Orge. Il fera 28 à Évry ce matin, 29 à Palaiseau ou encore 28 à Étampes. Et dans l'après-midi, évidemment, les températures vont également augmenter jusqu'à 31 degrés attendus à Corbeil-Essonne. On attend 32 à Limours, 32 à Saint-Chéron et jusqu'à 33 degrés à Pusset. Je vous souhaite à tous une excellente journée sur Évasion.
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1: 7h33, ça continue en musique sur Évasion. Ed Sheeran et Martin Garrix, tout de suite.
0: L'horoscope du jour aussi avec les scorpions. Signe de ce mercredi, ce sera dans 5 minutes.

0: bienvenue sur Évasion.
1: Et ça continue en musique, on a Vita qui arrive dans quelques instants avec sa musique Ça fait mal.
2: On adore Vita,
1: celle-ci est très sympa en plus.
0: Ça sera juste après l'horoscope, le signe du jour ce sont les scorpions. On vous souhaite évidemment un très très bon mercredi, hydratez-vous, fermez les volets surtout avant de partir au boulot. Parce que ça va encore faire très chaud aujourd'hui, la météo dans quoi, dans 20 minutes?
1: Oui, vous allez voir, bah, elle est sympa en vrai.
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0: Les béliers.
1: La sérénité domine votre journée de travail.
0: Les taureaux.
1: La passion se réveille au sein de votre couple.
0: Gémeaux.
1: De nouvelles rencontres animent votre emploi du temps.
0: Cancer.
1: Vos idées prennent forme avec une belle aisance.
0: Lion.
1: L'expression de vos sentiments facilite les choses en amour.
0: Vierge.
1: Le moment est venu de corriger les petites erreurs.
0: Balance.
1: Une pause bien-être s'impose dans votre journée.
0: Et voici le signe du jour, les scorpions.
1: Un peu de fantaisie chasse la routine du quotidien.
0: Sagittaire.
1: Votre carrière prend un nouvel élan très positif.
0: Les capricornes.
1: Le compromis ramène la paix à la maison.
0: Les Verseaux.
1: La famille retrouve un bel équilibre grâce à vous.
0: Et les poissons.
1: Le soutien de vos proches vous donne des ailes.
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0: Bienvenue sur Évasion, ça fait mal, c'était vite à 7h44 à suivre Alex Warren. Vous nous écrivez un peu partout, on a d'ailleurs un WhatsApp 07 68 60 50 17 si vous voulez nous envoyer des petits vocaux.
1: On commence avec Antoine de Mitry-Mory qui nous envoie un message. Je suis toujours ronchon quand j'ai du mal à dormir à cause de la chaleur, mais ça fait du bien de se réveiller avec Évasion dans les oreilles. On a Mila de Formerie qui envoie plein de courage à tous les ouvriers et autres personnes obligées de travailler en extérieur avec ces fortes températures.
0: Effectivement, courage à absolument tout le monde. Alex Warren dans un instant, très belle matinée. Et puis les infos, la météo, ce sera à 8h pile, il est 7h44. Très bonne journée à vous.
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0: Bienvenue sur Évasion, c'était Alex Warren. On vous souhaite évidemment un très très bon début de journée. Prenez le temps surtout. Fermez les volets, hydratez-vous. Il va encore faire très très chaud aujourd'hui.
1: Et voilà, vous vous enfermez, vous écoutez de la bonne musique. Et justement, on a un super son qui arrive. Pourquoi? Parce que ça parle de l'Eurovision. C'est Amir avec J'ai cherché.
0: Ah, ça faisait longtemps, tiens.
1: Bah oui.
0: Il avait fini combien, lui?
1: Il avait fini 6e. Voilà.
0: C'était quelle année?
1: Très beau score, c'était 2015.
0: Oh, wow, déjà?
1: Ouais, et ça fait très longtemps.
0: Ah ouais,
1: pas 10 ans, 10, 11 ans.
0: Waouh, 10 ans déjà.
1: Ouais.
0: Adore. Très bien, avec Elodie Gossuin qui avait fait une très belle imitation, ça m'a marqué.
1: Oui, bon, c'est mythique, et puis ça va avec le You de Amir, dont j'ai cherché.
0: You. On l'adore aussi, Amir, 7h55 sur Évasion.

0: Bienvenue sur Évasion, 7h58 et on vous fait jouer dans quelques minutes.
1: Oui, je voulais juste faire une petite précision parce qu'il me semble que je me suis trompée, que j'ai dit 2015, mais c'est bien 2016 pour Amir. Voilà, sinon je vais très mal dormir ce soir en vous donnant des faits.
0: Beaucoup de gens qui t'en auraient voulu, effectivement.
1: Oui, voilà, donc non, c'est bien en 2016 qu'on est arrivé, 6ème. Bref, bah oui, on va jouer ensemble, on va faire le 10 secondes chrono et ce matin on va faire un 5 à la suite si vous voulez vous inscrire avec nous.
0: Ok, ce sera 8h25, vous vous inscrivez d'ici là, evasionfm.com, alors un petit SMS, Eva, votre prénom, votre numéro de téléphone au 7 10 36 dans un instant, les infos, la météo, juste après, Jack et Carla.
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1: Bienvenue à tous sur Évasion, il est 8h du matin. Dans quelques instants, vous allez écouter Jack et Carla.
0: Très bon réveil.
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1: Et c'est avec Brice Charrier.
7: Bonjour à tous, il fait déjà bien chaud ce matin en Essonne comme partout ailleurs. Chaleur qui s'accompagne d'un risque plus élevé de pollution atmosphérique. Du coup, les limitations de vitesse sont abaissées sur les routes du 91 et de l'Île-de-France, de 20 km/h sur les autoroutes nationales et départementales. Et puis des travaux d'entretien ou de nettoyage émetteurs de composés organiques volatiles doivent être reportés. Hier, le record de chaleur pour un mois de mai a encore été battu. Pour la deuxième fois en 24 heures, l'indicateur thermique national était proche des 25 degrés ce mardi, après avoir dépassé les 24 la veille. Une dizaine de départements de l'ouest de la France restent placés en vigilance orange canicule aujourd'hui, ce qui est inédit à cette période de l'année. Le guichet pour l'aide grand rouleur est ouvert. Pour s'inscrire, il faut se rendre sur le site des impôts. Cette indemnité carburant de 100€ est destinée aux travailleurs modestes. Elle doit couvrir une période allant d'avril à août. Le comportement d'un gradé du RAID pose problème. Une dizaine de femmes travaillant au sein du corps d'élite de la police, dont le siège se trouve en Essonne, à Bièvre, aurait récemment témoigné de l'attitude déplacée du numéro 2 de la structure. Certains n'hésitent pas à parler de harcèlement. La direction générale de la police nationale serait au courant de l'affaire. Le principal intéressé n'a pour le moment fait l'objet d'aucune sanction. Et puis le procès de deux gendarmes essonniens prévu hier à Évry a été reporté. Les avocats de la défense ont obtenu un renvoi au 9 octobre. Ces gradés de Saint-Germain-les-Corbeil sont poursuivis avec un homme d'affaires pour avoir passé en semble un pacte de corruption. Les franciliens pourraient se chauffer de plus en plus grâce à la géothermie. Le programme de recherche Géoscan a permis d'explorer le sous-sol de près de 300 communes de la région, notamment en Essonne. Les spécialistes ont identifié de nouveaux réservoirs géologiques, parfois jusqu'à 2500 mètres de profondeur. Ceci pourrait alimenter à terme des réseaux de chaleur et compléter les 54 installations déjà actives en Île-de-France. Une solution pour réduire la dépendance au gaz en utilisant une énergie locale et décarbonée. Enfin, 70% des Essonniens se déclarent satisfaits de la prise en charge de leur santé. D'après le baromètre annuel de l'ARS, réalisé auprès d'un millier de franciliens fin 2025, un chiffre en progression de 2 points par rapport à l'année précédente. Il reste toutefois en dessous de la moyenne régionale qui s'élève à 74%. Et puis 66% des Essonniens interrogés disent rencontrer des difficultés pour consulter un généraliste.
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1: Beaucoup de soleil pour aujourd'hui encore une fois et surtout des températures qui vont continuer d'augmenter jusqu'à 29 degrés pour commencer à Savigny-sur-Orge. Il fera 28 à Évry ce matin, 29 à Palaiseau ou encore 28 à Étampes. Et dans l'après-midi, évidemment, les températures vont également augmenter jusqu'à 31 degrés attendus à Corbeil-Essonne. On attend 32 à Limours, 32 à Saint-Chéron et jusqu'à 33 degrés à Pucey. Je vous souhaite à tous une excellente journée sur Évasion.
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1: Il est 8h03 et c'est Jack et Carla qu'on retrouve tout de suite avec la recette.
0: On vous souhaite évidemment un très bon début de mercredi. Profitez-en bien.

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2: Bonjour
3: et salut à tous, on est ravis de vous retrouver ce matin sur Évasion.
2: Mercredi 27 mai, effectivement, 300 euros à vous faire gagner avant la fin de l'émission et on espère que vous allez bien, que vous supportez la chaleur, voilà, fermez les volets, hydratez-vous et on va passer une bonne journée avec toujours plus de tubes.
3: Et ça c'est sûr, on a plein de jeux pour vous en plus.
2: Mais oui, tout simplement, inscription évasionfm.com, nous sommes mercredi, bienvenue ce matin, on fête les Augustins, on fête l'anniversaire de Babette de Rosière, chef cuistot à 79 ans, on a l'anniversaire de Todd Bridges, 61 ans, c'est celui qui était Willy dans Arnold et Willy. Toute la qualité audio de l'époque évidemment. Bon anniversaire aussi à Alain Souchon, jeune chanteur plein d'avenir de 82 ans. On a soif d'idéal. Et aussi et surtout j'ai envie de dire c'est l'anniversaire de la fille de Vanessa Paradis, Lily Rose Depp, qui fête ses 27 ans. Fille de Vanessa Paradis et Johnny Depp. Et elle chante dans The Idol. Là c'est elle qui chante. On a tendance à l'oublier, mais elle sait tout faire. Qui d'autre fête son anniversaire ce matin, Émilie?
3: On a Sabrina de Saint-Germain-en-Laye et Naïs qui pense à toi ce matin. Joyeux anniversaire, ma fille, pour tes 13 ans. Et Vanessa du Quenelle-Aubry pour Arnaud. Tout simplement, très bon anniversaire à ce soir pour fêter ça en famille. Si vous avez d'autres anniversaires, ça se passe demain, cette fois-ci. Vous envoyez tous vos petits messages sur evasionfm.com.
2: Effectivement, un chiffre du jour dans un instant.
3: On va parler de toutes ces erreurs qu'on fait en été.
2: Et voilà, ces deux circonstances. N'hésitez pas à mettre des petites propositions sur la page Facebook aussi Stromae, 8h11. Bienvenue sur Évasion, bon mercredi matin.

0: écoutez Évasion, bienvenue, 8h14, très bon début de mercredi 27 mai.
1: Oui, il est grand temps de passer ensemble au chiffre du jour.
0: Allez, au chiffre du jour.
1: 29% d'entre nous faisons cette erreur l'été, à votre avis?
0: On a quelques petits commentaires de votre part, ça se passe sur la page Facebook Évasion. N'hésitez pas, vous avez jusqu'à un peu avant 9h pour nous faire vos suggestions. Et ça s'affiche plus.
1: Ah, ça ne s'affiche plus. Bah, écoutez, essayez d'être inventif. 29% en vrai, c'est pas beaucoup. Donc ne me sortez pas tout ce qui est ultra populaire. 29, on reste quand même un petit peu en dessous.
0: Ah si, on a Monique qui nous dit ne pas boire d'eau. Oui, c'est vrai que c'est une erreur là.
1: Oh, bah, oui, non, mais tu vois, là, c'est une énorme erreur. Non, j'espère qu'on est très très peu à faire ça. Vraiment, buvez et restez à l'ombre.
0: On a Stéphanie qui nous dit de ne pas fermer les volets. Ça aussi, c'est une erreur aussi.
1: Oh, oui, surtout quand on se dit, oh, on va laisser un peu jusqu'à midi. Mais c'est mort. Déjà, à partir de 10h, il fait super chaud. Donc, non, fermer dès presque 8-9h, quoi.
0: Ouais, voire même avant, effectivement, il fait chaud. Charlotte Cardin, dans un instant, qui nous vient pas du chaud. Elle vient du pays du froid, le Canada. Tant pis pour elle. 8h16, bienvenue sur Évasion. À suivre, 10 secondes chrono.
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2: Tous les matins, on s'amuse avec le 10 secondes chrono. 300 euros à vous faire gagner cette semaine. Des fois, c'est un qui suis-je, des fois, c'est une parole manquante, un jeu sous la douche. Là, ce matin, ce sera un 5 à la suite.
3: Exactement, et ce matin, on est très contente de jouer avec Juliana de Fabrègues. Bonjour Juliana.
4: Bonjour tout le monde.
3: Ça va, il est super joli ton prénom.
4: Merci, c'est gentil.
3: C'est la première fois que je l'entends. Trop beau, bah oui. Merci à tes parents.
4: Oui, c'est ça.
2: Bah, Juliana, Émilie, Émilie, Juliana.
3: Ouais, voilà, enchantée.
2: Voilà.
4: Enchantée.
2: Ça va toi en ce moment avec le travail et les chaleurs?
4: Oui, bah, pas facile, mais bon, on s'adapte, on fait comme on peut, on boit beaucoup et puis on va plus doucement.
2: Oui, en voiture, tu veux dire?
4: Comment?
2: En voiture, non, ou même dans la vie?
4: Oui, oui, oui, ça c'est sûr, oui, c'est pas facile. Bon, après, moi, j'ai la clim à la maison, heureusement. Mais oui, c'est sûr que c'est pas simple.
2: Bon, on va
4: sauter. Non, ça va passer, hein.
2: On oui. Dimanche, il pleut. Allez, voilà. 8h27, ouais, cool. 10 secondes chrono. Ce matin, à 5 à la suite, on va te donner un thème. Il faut trouver 5 choses en rapport avec ce thème en 10 secondes. Voilà.
3: Exactement. Tu me dis quand t'es prête, Juliana.
4: Je suis prête.
3: Top, c'est parti. Est-ce que tu peux me citer 5 choses qu'on a dans la voiture?
4: Alors, un pare-soleil, les rétroviseurs, les sièges, un volant, le pommeau de vitesse.
3: C'est bon, t'en as 5. T'en as 5. T'en as 5. Bravo, Juliana.
2: Trop bien.
3: Tu les as tous enchaînés.
4: Ouais.
3: Bravo,
2: excellent.
3: Trop bien.
2: Quel esprit cool. Vif. Voilà.
4: Ah, là. Bah, il faut, hein.
2: La chaleur t'a pas grillé le cerveau. C'est parfait. Eh ben, écoute, prochain rendez-vous, 7h25 demain, evasionfm.com pour vous inscrire. Et toi, bah, rendez-vous vendredi pour le tirage au sort.
4: Ah ouais, je croise les doigts.
2: Eh ben, bisous, bon courage, faites comme elle. Et puis dans un instant, les infos, la météo, juste après One Republic, 8h28 sur Évasion.

0: bienvenue sur Évasion.
1: Il est 8h30, dans quelques instants, Adèle sur Évasion.
0: Juste après les infos, la météo. Merci de nous avoir choisis.
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1: Et c'est avec Brice Charrier.
3: Bonjour à tous, il fait déjà bien chaud ce matin en Essonne comme partout ailleurs. Chaleur qui s'accompagne d'un risque plus élevé de pollution atmosphérique. Du coup, les limitations de vitesse sont abaissées sur les routes du 91 et de l'Île-de-France, de 20 km/h sur les autoroutes nationales et départementales. Et puis des travaux d'entretien ou de nettoyage émetteurs de composés organiques volatiles doivent être reportés. Hier, le record de chaleur pour un mois de mai a encore été battu. Pour la deuxième fois en 24 heures, l'indicateur thermique national était proche des 25 degrés ce mardi, après avoir dépassé les 24 la veille. Une dizaine de départements de l'ouest de la France restent placés en vigilance orange canicule aujourd'hui, ce qui est inédit à cette période de l'année. Le guichet pour l'aide grand rouleur est ouvert. Pour s'inscrire, il faut se rendre sur le site des impôts. Cette indemnité carburant de 100 euros est destinée aux travailleurs modestes. Elle doit couvrir une période allant d'avril à août. Le comportement d'un gradé du RAID pose problème. Une dizaine de femmes travaillant au sein du corps d'élite de la police, dont le siège se trouve en Essonne, à Bièvre, aurait récemment témoigné de l'attitude déplacée du numéro 2 de la structure. Certains n'hésitent pas à parler de harcèlement. La direction générale de la police nationale serait au courant de l'affaire. Le principal intéressé n'a pour le moment fait l'objet d'aucune sanction. Et puis le procès de deux gendarmes essonniens prévu hier à Évry a été reporté. Les avocats de la défense ont obtenu un renvoi au 9 octobre. Ces gradés de Saint-Germain-les-Corbeilles sont poursuivis avec un homme d'affaires pour avoir passé en semble un pacte de corruption. Les franciliens pourraient se chauffer de plus en plus grâce à la géothermie. Le programme de recherche Géoscan a permis d'explorer le sous-sol de près de 300 communes de la région, notamment en Essonne. Les spécialistes ont identifié de nouveaux réservoirs géologiques, parfois jusqu'à 2500 mètres de profondeur. Ceci pourrait alimenter à terme des réseaux de chaleur et compléter les 54 installations déjà actives en Île-de-France. Une solution pour réduire la dépendance au gaz en utilisant une énergie locale et décarbonée. Enfin, 70% des Essonniens se déclarent satisfaits de la prise en charge de leur santé. D'après le baromètre annuel de l'ARS, réalisé auprès d'un millier de franciliens fin 2025, un chiffre en progression de 2 points par rapport à l'année précédente. Il reste toutefois en dessous de la moyenne régionale qui s'élève à 74%. Et puis 66% des Essonniens interrogés disent rencontrer des difficultés pour consulter un généraliste.
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1: Beaucoup de soleil pour aujourd'hui encore une fois et surtout des températures qui vont continuer d'augmenter jusqu'à 29 degrés pour commencer à Savigny-sur-Orge. Il fera 28 à Évry ce matin, 29 à Palaiseau ou encore 28 à Étampes. Et dans l'après-midi, évidemment, les températures vont également augmenter jusqu'à 31 degrés attendus à Corbeil-Essonne. On attend 32 à Limours, 32 à Saint-Chéron et jusqu'à 33 degrés à Pucey. Je vous souhaite à tous une excellente journée sur Évasion.
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1: 8h33 sur Évasion, This is Théodora, c'est dans quelques instants.
0: Bienvenue, l'horoscope du jour. Signe du jour, les scorpions, ce sera aussi dans un instant. On vous souhaite un très bon début de mercredi. Profitez avant qu'il fasse trop chaud.

0: Vous êtes bien sûr Évasion, il est 9h20, nous sommes mercredi 27 mai. Un chiffre du jour est toujours disponible sur la page Facebook.
1: Oui, vous pouvez toujours participer et envoyer vos petites propositions. 29% d'entre nous faisons cette erreur l'été.
0: Tiffaine dit prendre une douche froide.
1: Ah mais apparemment c'est pas bon. Ouais, surtout moi j'en prends des glacés, mais il ne faut pas faire ça.
0: Si, c'est bien.
1: Parce que je crois qu'après en plus ton corps du coup il te réchauffe encore plus, alors qu'il ne faudrait en prendre une un peu tiède, froide, mais pas glacée quoi.
0: Ah l'été, oui.
1: Ouais,
0: oui.
1: Faut faire attention.
0: Ah.
1: Voilà, quand même. Mais bon, ça fait du bien, faut le dire aussi.
0: Il y a Justine qui dit laisser les fenêtres ouvertes puisque ça fait rentrer la chaleur.
1: Oui, même quand vous fermez les volets, si jamais vous laissez les fenêtres ouvertes, bah c'est mort. Il faut tout fermer.
0: Et alors Sandy, elle est pas bête Sandy. Elle dit, donc 29% d'entre nous font cette erreur l'été, elle dit s'habiller en blanc pour l'interrogation, genre ah tiens, ce serait pas bien.
1: Ah.
0: Okay. Ça, on dit que la couleur noire canalise la chaleur, du coup s'habiller en blanc a priori t'as moins chaud. Et du coup elle se pose la question et je trouve ça intéressant.
1: Oui c'est vrai, c'est marrant, mais ce n'est pas la bonne réponse, personne l'a trouvé encore.
0: Vous pouvez vous habiller en blanc, il n'y a pas de souci. 8h41 dans un instant Joe, on vous donnera la réponse avant 9h. L'horoscope c'est maintenant.
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0: Les béliers.
1: La sérénité domine votre journée de travail.
0: Les taureaux.
1: La passion se réveille au sein de votre couple.
0: Gémeaux.
1: De nouvelles rencontres animent votre emploi du temps.
0: Cancer.
1: Vos idées prennent forme avec une belle aisance.
0: Lion.
1: L'expression de vos sentiments facilite les choses en amour.
0: Vierge.
1: Le moment est venu de corriger les petites erreurs.
0: Balance.
1: Une pause bien-être s'impose dans votre journée.
0: Et voici le signe du jour, les scorpions.
1: Un peu de fantaisie chasse la routine du quotidien.
0: Sagittaire.
1: Votre carrière prend un nouvel élan très positif.
0: Les capricornes.
1: Le compromis ramène la paix à la maison.
0: Les Verseaux.
1: La famille retrouve un bel équilibre grâce à vous.
0: Et les poissons.
1: Le soutien de vos proches vous donne des ailes.
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0: Joe sur Révision avec End of Beginning, il est 8h45 et on a reçu pas mal de vos messages.
1: On commence avec Anthony Dimitri Mori. Antoine, pardon. Je suis toujours ronchon quand j'ai du mal à dormir à cause de la chaleur, mais ça fait du bien de se réveiller avec Évasion dans les oreilles. Nous, ça nous fait très plaisir. Et on a Mila de Formerie qui nous envoie plein de courage et qui envoie surtout beaucoup de courage à tous les ouvriers et autres personnes obligées de travailler en extérieur avec ces températures. On pense à vous. Là, il est 8h45 et il fait déjà chaud.
0: Et très rapidement, le chiffre du jour.
1: Oui, 29% d'entre nous faisons cette erreur l'été, si jamais vous voulez donner vos propositions.
0: Mauvaise utilisation de la crème solaire, dit Sylvain.
1: Tu frôles le sujet, tu frôles la bonne réponse, Sylvain.
0: Tiens, faire du sport sous le soleil, dit Nathalie. Ah oui, il ne faut pas le faire, ça.
1: Non, faites ça tôt le matin, tant pis, on se réveille, ou alors le soir.
0: C'est un coup à s'évanouir. Dans un instant, Miley Cyrus, 8h46.
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0: Allez, sérieux, sur Évasion, il est 8h55, on a la réponse du chiffre du jour.
1: 29% d'entre nous faisons cette erreur l'été.
0: De faire du sport en plein soleil, nous dit Nathalie, il faut surtout pas faire ça.
1: Pas recommandé du tout, mais pas la bonne réponse.
0: Alors, qu'est-ce que c'était ?
1: Ne pas mettre de crème solaire du tout, il y en a plein qui pensent qu'on bronze plus, alors que non, c'est une idée reçue.
0: Ah oui, c'est vrai que c'est une sacrée erreur, ça.
1: Il ne faut pas le faire.
0: 30, ça fait un tiers, quoi. Waouh, très bien. Eh ben, ne le faites pas. À suivre les infos, la météo, Taylor Swift et Gwen Stefani. Tout de suite, voici The Sweet Escape.

0: Gwen Stefani et The Sweet Escape sur Évasion, c'est parfait pour accompagner ce beau soleil. Dans un instant, les infos et la météo.
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8: Il est 9h sur Évasion, dans quelques instants, Taylor Swift.
0: Ce sera juste après les infos, la météo, très bon début de mercredi 27 mai à vous.
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8: Et c'est avec Brice Charrier.
9: Bonjour à tous, il fait déjà bien chaud ce matin en Essonne comme partout ailleurs. Chaleur qui s'accompagne d'un risque plus élevé de pollution atmosphérique. Du coup, les limitations de vitesse sont abaissées sur les routes du 91 et de l'Île-de-France, de 20 km/h sur les autoroutes nationales et départementales. Et puis des travaux d'entretien ou de nettoyage émetteurs de composés organiques volatiles doivent être reportés. Hier, le record de chaleur pour un mois de mai a encore été battu. Pour la deuxième fois en 24 heures, l'indicateur thermique national était proche des 25 degrés ce mardi, après avoir dépassé les 24 la veille. Une dizaine de départements de l'ouest de la France restent placés en vigilance orange canicule aujourd'hui, ce qui est inédit à cette période de l'année. Le guichet pour l'aide grand rouleur est ouvert. Pour s'inscrire, il faut se rendre sur le site des impôts. Cette indemnité carburant de 100 euros est destinée aux travailleurs modestes. Elle doit couvrir une période allant d'avril à août. Le comportement d'un gradé du RAID pose problème. Une dizaine de femmes travaillant au sein du corps d'élite de la police, dont le siège se trouve en Essonne, à Bièvre, aurait récemment témoigné de l'attitude déplacée du numéro 2 de la structure. Certains n'hésitent pas à parler de harcèlement. La direction générale de la police nationale serait au courant de l'affaire. Le principal intéressé n'a pour le moment fait l'objet d'aucune sanction. Et puis le procès de deux gendarmes essonniens prévu hier à Évry a été reporté. Les avocats de la défense ont obtenu un renvoi au 9 octobre. Ces gradés de Saint-Germain-les-Corbeilles sont poursuivis avec un homme d'affaires pour avoir passé en semble un pacte de corruption. Les franciliens pourraient se chauffer de plus en plus grâce à la géothermie. Le programme de recherche Géoscan a permis d'explorer le sous-sol de près de 300 communes de la région, notamment en Essonne. Les spécialistes ont identifié de nouveaux réservoirs géologiques, parfois jusqu'à 2500 mètres de profondeur. Ceci pourrait alimenter à terme des réseaux de chaleur et compléter les 54 installations déjà actives en Île-de-France. Une solution pour réduire la dépendance au gaz en utilisant une énergie locale et décarbonée. Enfin, 70% des Essonniens se déclarent satisfaits de la prise en charge de leur santé. D'après le baromètre annuel de l'ARS, réalisé auprès d'un millier de franciliens fin 2025, un chiffre en progression de 2 points par rapport à l'année précédente. Il reste toutefois en dessous de la moyenne régionale qui s'élève à 74%. Et puis 66% des Essonniens interrogés disent rencontrer des difficultés pour consulter un généraliste.
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8: Beaucoup de soleil pour aujourd'hui encore une fois et surtout des températures qui vont continuer d'augmenter jusqu'à 29 degrés pour commencer à Savigny-sur-Orge. Il fera 28 à Évry ce matin, 29 à Palaiseau ou encore 28 à Étampes. Et dans l'après-midi, évidemment, les températures vont également augmenter jusqu'à 31 degrés attendus à Corbeil-Essonne. On attend 32 à Limours, 32 à Saint-Chéron et jusqu'à 33 degrés à Pucey. Je vous souhaite à tous une excellente journée sur Évasion.
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8: Il est 9h03 et c'est Taylor Swift qu'on retrouve tout de suite sur Évasion pour se motiver.
0: Taylor Swift, il y a des rumeurs qui disent qu'elle est en train de créer son propre label. Il y aura peut-être Ed Sheeran dessus. À suivre.

0: Warren sur Évasion, 9h14. On va vous souhaiter un très bon mercredi. Hydratez-vous. Prudence et bonjour Cyril.
1: Et bonjour à tous les deux.
0: Ça va?
1: Bah super bien. On est déjà à la moitié de la semaine.
0: Exactement, la moitié pour gagner votre petit week-end dans le domaine des Prévert.
1: Oui, parce que non, c'était la semaine dernière, ça, les Prévert. Là, c'est un week-end en duo à l'occasion de la fête des mères.
2: Ah, quelle bonne idée.
1: Il est resté en week-end, Mathieu.
2: Bah oui.
1: Tu l'as remarqué, Émilie.
2: Il dure très longtemps ce week-end, dis donc.
0: J'adore les week-ends.
1: Donc, on joue à 10h10 et 11h10 avec une nouvelle star du jour. Et donc, un week-end pour la fête des mamans à gagner cette semaine.
0: Et oui, c'est dimanche.
1: Oui.
0: Très bien. À suivre, David Guetta. Ça donne envie de danser, mais dansez pas trop parce que bah, ça fait transpirer.
2: Oui, on se préserve là.
0: Exactement. À demain, dès 5h.
2: À demain, bisous.
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Évasion et Britney Spears, il y a des images de Britney qui tournent sur la toile en ce moment, des images d'une de ses arrestations pour un taux d'alcoolémie qui était un petit peu trop élevé. Bon, je vous laisse regarder tout ça, on va écouter nous de notre côté Charlotte Tirdin sur Évasion et Damiano David tout de suite.

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0: Milieu de semaine, tout va bien, vous profitez des tubes d'évasion.
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0: Évasion fait même plaisir aux mamans pour la fête des mères qui approche à grands pas tous les après-midi jusqu'à vendredi. 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Elena arrive. Edouard Maya, vous l'entendez avec Stereo Love. Et dans la foulée, Bruno Mars sur Évasion. I Just Might.
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0: courage hein, si vous travaillez ce mercredi pour vous accompagner dans toute la région. La belle voix de Vita, ça fait mal. Il y aura Sia aussi en playlist. Et puis Alex Warren pour débuter l'heure. C'est Fever Dream.
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0: J'adore ces deux-là. Le tête-à-tête James Morrison et Nelly Furtado sur Évasion. Belle matinée.
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0: Et pourquoi pas prévoir un joli tête-à-tête avec votre maman prochainement. En tout cas, c'est ce qu'Évasion vous offre cette semaine. Un beau week-end en duo avec la nuit, le dépaysement garanti, les petits déjeuners, l'espace détente. Vous allez choisir en plus la destination en France. Alors pour faire partie des finalistes de fin de semaine, le but il est très simple, trouver la star du jour. Et cette star, elle est franco-américaine, actrice et mannequin à la fois. En fait, les médias s'intéressent à elle. Bon, elle a une carrière, mais aussi parce que ses parents sont célèbres. Vanessa Paradis, Johnny Depp. Bon, vous avez la star du jour? Si oui, appelez Évasion tout de suite. J'attends votre réponse et vos coordonnées au standard 09 72 10 11 60. 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Et on poursuit en musique. Il y aura Anastasia, pas loin derrière Jack et Carla.
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matinée, peut-être au frais si vous avez la clim ce matin. Encore une chaude journée sur la région, j'espère que la bouteille d'eau est à proximité. En tout cas, on se rafraîchit avec les meilleurs tubes, j'allais presque dire de l'été. Bah oui, bah, ils sont rafraîchissants les tubes d'évasion avec la météo actuelle, Matt Pokora, Katy Perry et l'inarrêtable Ed Sheeran qui normalement nous proposera un nouvel album en mars 2027. Ed Sheeran avec Camera.

0: chanson. Il aime aussi le tennis. Matt Pokora sur Évasion. Matt qui est venu chanter pendant Roland-Garros dernièrement. Certains l'ont aperçu aussi dans les tribunes. Et si vous l'avez manqué, bah, il vous reste plus qu'à aller l'applaudir à l'occasion d'un de ses concerts à l'automne, les 2 et 3 octobre à l'Adidas Arena de Paris, ou bien le 17 octobre, ce sera au Zénith d'Amiens. On va poursuivre avec Pierre Demar, Maroon 5 et Charlotte Cardin sur Évasion. Juste avant, un petit regard sur les sorties de la région.
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2: Du char à voile au Plessis-Pâté, pas besoin d'aller à la mer, la base aérienne 217 accueillera samedi et dimanche la finale du championnat de France de char à voile, catégorie mini-yacht et bloc-kart. Cet événement rassemblera l'élite de la discipline. Les pilotes vous offriront des courses spectaculaires avec des pointes de vitesse fulgurantes. Accès libre et gratuit samedi de 9h30 à 18h et dimanche de 9h30 à 16h. Dimanche matin, vous pourrez profiter de baptême de char à voile. Venez découvrir la scène musicale régionale à Brières-les-Célestes. Le Festi Brio est de retour samedi. Installé dans le parc communal, ce festival en plein air vous proposera 6 heures de concert avec des groupes issus de la scène régionale ou locale. Au programme, un hommage à Queen avec Back to Queen Tribute. À découvrir Kings of Nawak, Belle Armure, Nanostorm, The Undershift in Rock. Sur place, restauration et bar avec bière artisanale locale. Rendez-vous de 17h à minuit. Info et billetterie sur loso.com.
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0: Loin de nous sur Évasion, Katsa et Taylor Swift.
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0: Le but du jeu de la star du jour Évasion, eh bien, c'est de découvrir cette star pour être finaliste vendredi et peut-être remporter le week-end en duo offert par Évasion. De quoi passer, je ne vais pas vous mentir, une nuit magique, profiter du dépaysement, des petits déjeuners et de l'espace détente quelque part dans le pays. Bon, les bases sont posées, il n'y a plus qu'à trouver la star, voici les indices. C'est une star franco-américaine, actrice et mannequin, beaucoup l'ont connue parce que ses parents sont célèbres, à savoir Vanessa Paradis et Johnny Depp. Et notre star souffle ses 27 bougies aujourd'hui. Qui est-ce à votre avis? Vous appelez Évasion pour me répondre. 09 72 10 11 60. Dès maintenant, le 09 72 10 11 60.
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33: Écoutez, c'est un extrait de Superbus et Kyo. Ok, KO sur Évasion.

Évasion, toujours plus de tubes dans la région, chez vous, en déplacement, peut-être en vacances. Si c'est le cas, vous avez pris la bonne semaine. 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

0: Ruquier sur Évasion, Daisy Joseph Kamel et même David Guetta.
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0: Je ne suis pas seul pour jouer à la star du jour Évasion. Gaël est avec nous. Bienvenue. Bonjour Gaël.
3: Bonjour à tout le monde.
0: Du côté d'Ailly-sur-Noye, tu es enseignante dans la vie.
3: Tout à fait.
0: Aujourd'hui, c'est mercredi, donc pas d'enfants, mais peut-être pour toi une place en finale pour essayer de partir en week-end à l'occasion de la fête des mères. Qui tu emmènerais si jamais tu gagnais le week-end cette semaine?
3: Bah écoutez, avec mon mari, donc à faire.
0: Bah oui, parce que ça peut être, c'est pour deux, donc autant en profiter. Il y a espace détente, la nuit sur place, le dépaysement il sera garanti évidemment, et puis les petits déjeuners offerts. Pour tenter ta chance là aujourd'hui, il va falloir trouver la star du jour, Gaëlle. C'est une star franco-américaine, actrice et mannequin. Ses parents sont célèbres, à savoir Vanessa Paradis et Johnny Depp. À ton avis, c'est qui la star d'aujourd'hui?
3: C'est Lily Rose Depp.
0: Bah oui, c'est Lily Rose qui a 27 Merci. Ans. Bravo Gaëlle. Bon, est-ce que le chéri écoute la radio?
3: Non, je ne pense pas, il est au travail. Mais je lui dirai tout à l'heure.
0: Mais oui, tu lui dis que t'es finaliste pour vendredi et que peut-être on t'emmènera en week-end.
3: C'est super, en croisant les doigts.
0: Bah oui, super. Bon, je te souhaite une belle journée, tu reviens quand tu veux et reste à côté du téléphone, Gaëlle.
3: Ça marche, merci, bonne journée à tout le monde.
0: À bientôt. Vous aussi, comme Gaël, vous sélectionnez demain, nouvelle place à 10h10 et 11h10 avec une autre star du jour. Faudra écouter les indices pour pouvoir tenter sa chance, évidemment. David Guetta est là juste après avoir parlé emploi sur Évasion.
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4: On recrute des auxiliaires de vie pour accompagner des personnes âgées à leur domicile. Dans le sud de l'Essonne, le poste consiste à aider au repas, au déplacement et à maintenir un lien social essentiel au quotidien. Des bénéficiaires, l'entreprise recherche surtout des personnes sérieuses, patientes et à l'écoute, même avec une expérience limitée dans le secteur. Si jamais vous êtes intéressé, contactez le 01 83 61 05 00. On propose actuellement des missions d'employés polyvalents logistiques à Évry-Courcouronne pour différents clients du département. Les tâches incluent la réception de marchandises, le rangement des palettes et la gestion des expéditions dans des entrepôts modernes. Le poste reste accessible aux candidats motivés sans qualification spécifique. Téléphonez au 01 60 79 64 00.
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0: Didier sur Évasion, c'est le moment de s'informer dans la région. Azaf Avidan, pas loin de nous. Dido, Bruno Mars aussi. Et puis dans un petit quart d'heure, les conditions météo pour cet après-midi.
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3: Bonjour à tous, les limitations de vitesse sont plus basses que d'habitude aujourd'hui sur les routes du 91 et de l'Île-de-France, de 20 km/h sur les autoroutes nationales et départementales à cause de la chaleur et du risque de pollution atmosphérique plus élevé qu'elle peut engendrer. Les travaux d'entretien ou de nettoyage doivent être reportés pour la même raison. Le comportement d'un gradé du RAID pose problème. Une dizaine de femmes travaillant au sein du corps d'élite de la police, dont le siège se trouve en Essonne, à Bièvre, auraient récemment témoigné de l'attitude déplacée du numéro 2 de la structure. Certains n'hésitent pas à parler de harcèlement. La direction générale de la police nationale serait au courant de l'affaire. Le principal intéressé n'a pour le moment fait l'objet d'aucune sanction. Et puis le procès de deux gendarmes essonniens prévu hier à Évry a été reporté. Les avocats de la défense ont obtenu un renvoi au 9 octobre. Ces gradés de Saint-Germain-les-Corbeilles sont poursuivis avec un homme d'affaires pour avoir passé ensemble un pacte de corruption. L'enquête se poursuit après la mort dimanche d'un jeune homme passé à tabac la veille à Mont. Âgé de 20 ans, il a succombé à ses blessures à l'hôpital. C'est donc samedi après-midi que le malheureux a été retrouvé inconscient dans un état critique dans une rue du quartier de Lolly. Il pourrait avoir été victime d'une bagarre qui avait éclaté dans le secteur. L'hypothèse d'une rivalité entre bandes semble exclue car le défunt est originaire de Seine-Saint-Denis. La piste du règlement de compte sur fond de trafic de drogue semble privilégiée. Près de 3 millions de bouteilles et canettes Perrier ont été détruites ou restent bloquées après des contaminations bactériennes. Un concurrent a saisi la justice pour contester les autorisations accordées à Nestlé Waters pour produire de l'eau minérale naturelle. D'autres ont écrit à la ministre de la Santé. Nestlé qui est également de nouveau mise en demeure par la préfecture du Gard pour des rejets polluants. L'enseigne de prêt-à-porter pour enfants Okaidi annonce une réorganisation. Elle se concrétise par la suppression de près de 300 emplois en France ainsi que d'une soixantaine de magasins tout en se retirant d'Allemagne, de Pologne et du Portugal. Enfin, 70% des Essoniens se déclarent satisfait de la prise en charge de leur santé. D'après le baromètre annuel de l'ARS, réalisé auprès d'un millier de franciliens fin 2025, un chiffre en progression de 2 points par rapport à l'année précédente. Il reste toutefois en dessous de la moyenne régionale qui s'élève à 74%. Et puis 66% des Essoniens interrogés disent rencontrer des difficultés pour consulter un médecin généraliste. Voilà pour l'info, la suite en musique.
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1: Dido avec White Flag sur Évasion. 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Mathieu et Émilie qu'on retrouvera demain de bonne heure à 5h sur Évasion. Vianney et Alex Warren après avoir parlé du temps pour cet après-midi.
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3: Les températures continuent de grimper cet après-midi en Essonne comme sur l'ensemble de l'Île-de-France. Des températures au niveau des bonnes journées de juillet-août. Le thermomètre dépasse les 30 degrés sur le département. On est même plus proche des 35 à certains endroits comme à Évry, Massy ou Étampes. La chaleur qui accompagne un plein soleil écrasant donc jusqu'à ce soir. Là, les températures baisseront mais tourneront autour des 20 degrés la nuit prochaine.
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Bon moment avec Beau Papa, Vianney sur Évasion. Je ne sais pas si vous avez vu la nouvelle, mais Vianney, alors non seulement il a terminé sa cabane, mais il est de retour. Eh oui, il y a une tournée qui a été annoncée là prochainement. Et la billetterie vient d'ouvrir, c'était ce matin, à 10h. Le retour de Vianney. Ah, on l'attendait. Eh bien, il est là. Taylor Swift, The Fate of Ophelia, James Blunt, Léa Passy, du beau monde hein, pour cette pause déjeuner que vous passez peut-être sur une terrasse, là, en train d'écouter Évasion, en train de déguster un bon plat, un verre bien frais. Damiano David, The First Time, tout de suite, dans votre meilleur de tube non-stop sur Évasion.

0: Taylor Swift sur Évasion. Je vais vous souhaiter une belle après-midi. 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Louis Tomlinson, Zoé Wiss, Jack Carla, en playlist Évasion après l'agenda.
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2: Fan de motocross, rendez-vous à Brissouforge. Le Racing Park Brissouforge vous attend dimanche pour une grande compétition de motocross. Vous pourrez assister à la 5e manche du championnat de Ligue Île-de-France. Un beau spectacle en perspective. Sur place, vous pourrez également profiter d'une buvette et d'une offre de restauration. Ce championnat se déroulera de 8h à 18h. Entrée 5 euros gratuit pour les moins de 12 ans. Plus d'infos sur la page Facebook du Racing Park Brissouforge. Une rando VTT nocturne à Marolles-en-Hurepoix. Sportif confirmé ou débutant, la nocturne de l'obélisque vous proposera un parcours en adéquation avec votre niveau. Rendez-vous au COSEC de Marolles-en-Hurepoix, au choix 10 km, départ à 20h, 40 km, départ entre 20h30 et 22h, 55 km, départ entre 20h et 21h, infos et inscriptions jusqu'au 29 mai sur loso.fr. Et enfin, directement sur place, le port du casque est obligatoire et il est conseillé de porter un gilet réfléchissant et de disposer d'un éclairage puissant. Bonne journée sur Évasion.
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0: À demain, Cyril. Et bonjour à vous qui venez peut-être de vous connecter à Évasion. Toujours plus de tubes pour vous accompagner avec notamment Charlotte Cardin, qu'on écoute après un rapide coup d'œil sur les infos.
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3: Bonjour à tous, les limitations de vitesse sont plus basses que d'habitude aujourd'hui sur les routes du 91 et de l'Île-de-France, de 20 km/h sur les autoroutes nationales et départementales à cause de la chaleur et du risque de pollution atmosphérique plus élevé qu'elle peut engendrer. Les travaux d'entretien ou de nettoyage doivent être reportés pour la même raison. Le comportement d'un gradé du RAID pose problème. Une dizaine de femmes travaillant au sein du corps d'élite de la police, dont le siège se trouve en Essonne, à Bièvre, auraient récemment témoigné de l'attitude déplacée du numéro 2 de la structure. Certains n'hésitent pas à parler de harcèlement. La direction générale de la police nationale serait au courant de l'affaire. Le principal intéressé n'a pour le moment fait l'objet d'aucune sanction. Et puis le procès de deux gendarmes essonniens prévu hier à Évry a été reporté. Les avocats de la défense ont obtenu un renvoi au 9 octobre. Ces gradés de Saint-Germain-les-Corbeilles sont poursuivis avec un homme d'affaires pour avoir passé ensemble un pacte de corruption. L'enquête se poursuit après la mort dimanche d'un jeune homme passé à tabac la veille à Montjoly. Âgé de 20 ans, il a succombé à ses blessures à l'hôpital. C'est donc samedi après-midi que le malheureux a été retrouvé inconscient dans un état critique dans une rue du quartier de Lolly. Il pourrait avoir été victime d'une bagarre qui avait éclaté dans le secteur. L'hypothèse d'une rivalité entre bandes semble exclue car le défunt est originaire de Seine-Saint-Denis. La piste du règlement de compte sur fond de trafic de drogue semble privilégiée. Près de 3 millions de bouteilles et canettes Perrier ont été détruites ou restent bloquées après des contaminations bactériennes. Un concurrent a saisi la justice pour contester les autorisations accordées à Nestlé Waters pour produire de l'eau minérale naturelle. D'autres ont écrit à la ministre de la Santé. Nestlé qui est également de nouveau mise en demeure par la préfecture du Gard pour des rejets polluants. L'enseigne de prêt-à-porter pour enfants Okaidi annonce une réorganisation. Elle se concrétise par la suppression de près de 300 emplois en France ainsi que d'une soixantaine de magasins tout en se retirant d'Allemagne, de Pologne et du Portugal. Enfin, 70% des Essonniens se déclarent satisfaits de la prise en charge de leur santé. D'après le baromètre annuel de l'ARS réalisé auprès d'un millier de franciliens fin 2025, un chiffre en progression de 2 points par rapport à l'année précédente. Il reste toutefois en dessous de la moyenne régionale qui s'élève à 74%. Et puis 66% des Essonniens interrogés disent rencontrer des difficultés pour consulter un médecin généraliste. Voilà pour l'info, la suite en musique.
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0: Évasion, tout va bien. On est d'accord qu'après cette semaine de canicule, là, on aura bien besoin d'un petit peu de détente hein, pour décompresser. Et justement, Cyril a le plan parfait pour ça. Un séjour, 3 jours de nuit avec la personne de votre choix hein, dans un magnifique endroit pour vous relaxer avec notamment un accès illimité à l'espace détente. Une jolie bulle d'évasion, comme on pourrait dire à gagner en jouant à la star du jour. Vous connaissez les horaires, 10h10, 11h10. La météo de Samuel maintenant et puis Miley Cyrus arrive juste après.
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2: Les températures continuent de grimper cet après-midi en Essonne, comme sur l'ensemble de l'Île-de-France. Des températures au niveau des bonnes journées de juillet-août. Le thermomètre dépasse les 30 degrés sur le département. On est même plus proche des 35 à certains endroits, comme à Évry, Massy ou Étampes. La chaleur qui accompagne un plein soleil, écrasant donc jusqu'à ce soir. Là, les températures baisseront, mais tourneront autour des 20 degrés la nuit prochaine.
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1: Alors, ça y est, la pause déjeuner est terminée, on se remet au boulot et bon courage. Merci à vous en tout cas d'être connectés au boulot, peut-être via le site, le player web, evasionfm.com, via l'application gratuite Évasion ou via la FM, le DAB+. Vous allez profiter de vos tubes préférés juste après un petit arrêt au stand d'offres d'emploi. Il y aura Beyoncé notamment et Taylor Swift.
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3: On recherche actuellement des préparateurs de commandes à Bondoufle. Le poste est accessible sans diplôme particulier et convient aussi bien aux débutants qu'aux personnes ayant déjà travaillé en entrepôt. L'émission consiste à préparer les colis, scanner les produits et assurer le rangement des stocks dans un environnement dynamique. Si jamais vous êtes intéressé, contactez rapidement le 01 69 91 45 00. Plusieurs postes d'aide à domicile à Évry-Courcouronnes sont proposés pour intervenir auprès des familles et des personnes âgées. L'émission inclut l'entretien du logement, l'accompagnement quotidien et parfois la garde d'enfants selon les besoins des clients. Ce métier est accessible aux personnes motivées avec ou sans expérience. Si jamais vous êtes intéressé, contactez le 01 60 78 13 68.
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0: et David Guetta. Voilà les artistes qui vont vous accompagner durant les prochaines minutes sur Evasion. Vous le voyez, on est en très très bonne compagnie, on peut pas dire le contraire.
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0: 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Là, à la question, qu'est-ce qu'on s'achète avec 300 euros? Vous allez me dire, un objet qui rafraîchit. Et je vous comprends, évidemment. Vous avez peut-être d'autres idées, hein, qui vous trottent dans la tête. Gardez-les et inscrivez-vous via le site evasionfm.com pour tenter votre chance au 10 secondes chrono. Hein, vous jouerez peut-être demain matin avec Mathieu et Emilie dans le Grand Réveil. La somme de 300 euros, justement, est à gagner. Donc, allez, dès maintenant, on croise les doigts. On passe à la météo de Samuel et puis derrière, on écoute Corneille en classique ou encore Bruno Mars sur Évasion.
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2: Les températures continuent de grimper cet après-midi en Essonne, comme sur l'ensemble de l'Île-de-France. Des températures au niveau des bonnes journées de juillet-août. Le thermomètre dépasse les 30 degrés sur le département. On est même plus proche des 35 à certains endroits, comme à Évry, Massy ou Étampes. La chaleur qui accompagne un plein soleil, écrasant donc jusqu'à ce soir. Là, les températures baisseront, mais tourneront autour des 20 degrés la nuit prochaine.
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0: Petite douceur de l'après-midi sur Invasion avec Justin Bieber. Comptez sur nous, hein, vraiment, pour l'ambiance musicale. On s'occupe de tout. Et comptez sur nous aussi pour vous donner des coups de pouce, hein, dans ce que vous entreprenez, notamment côté événement, si vous organisez une petite fête, une manifestation, etc. On peut relayer l'info. Vous nous envoyez toutes les infos nécessaires via l'adresse suivante. événement@evasionfm.com. Vous pouvez aussi aller directement sur le site et on en parlera à l'antenne, justement. Voici l'agenda. Et puis derrière, on écoute ensemble Alex Warren.
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2: Du char à voile au Plessis-Pâté, pas besoin d'aller à la mer. La base aérienne 217 accueillera samedi et dimanche la finale du championnat de France de char à voile, catégorie mini-yacht et bloc-kart. Cet événement rassemblera l'élite de la discipline. Les pilotes vous offriront des courses spectaculaires avec des pointes de vitesse fulgurantes. Accès libre et gratuit samedi de 9h30 à 18h et dimanche de 9h30 à 16h. Dimanche matin, vous pourrez profiter de baptême de char à voile. Venez découvrir la scène musicale régionale à Brières-les-Célestes. Le Festibrio est de retour samedi. Installé dans le parc communal, ce festival en plein air vous proposera 6 heures de concert avec des groupes issus de la scène régionale ou locale. Au programme, un hommage à Queen avec Back to Queen Tribute. À découvrir Kings of Nawak, Belle Armure, Nanostorm, The Undershift in Rock. Sur place, restauration et bar avec bière artisanale locale. Rendez-vous de 17h à minuit. Info et billetterie sur LOSO.
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0: beau bracelet. Très sympa hein, comme cadeau pour les mamans. La fête des mères, c'est dimanche. Et ce beau bracelet, vous le trouverez sur le site levent-à-la-française.com. Et justement, dès 16h, Simon va vous offrir un bon d'achat de 100€ à dépenser sur ce site levent-à-la-française.com. Vous allez adorer. On continue après la météo de Samuel. Il y aura notamment Jason Derulo, Rosaline Ossé avec Snap et Charlotte Cardin sur Évasion.
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2: Les températures continuent de grimper cet après-midi en Essonne, comme sur l'ensemble de l'Île-de-France. Des températures au niveau des bonnes journées de juillet-août. Le thermomètre dépasse les 30 degrés sur le département. On est même plus proche des 35 à certains endroits, comme à Évry, Massy ou Étampes. La chaleur qui accompagne un plein soleil, écrasant donc jusqu'à ce soir. Là, les températures baisseront, mais tourneront autour des 20 degrés la nuit prochaine.
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Très rapidement, là sur Evasion, est-ce que vous avez envie d'écouter des morceaux en particulier? Des morceaux qu'on passe pas, même? N'hésitez pas à nous les proposer sur evasionfm.com dans la rubrique Le Tube des Auditeurs. On vous les passe tous les soirs à 19h. Evasion, voici M. Pokora.

0: Et encore un tube incroyable signé Ed Sheeran sur Evasion Uni avec le DJ Martin Garrix sur ce morceau. Il s'appelle Repeat It. Désolé pour l'accent. Alors il a une histoire sympa ce morceau, parce que c'est pas vraiment une nouveauté. Alors oui, il est sorti très récemment, mais il a été fait il y a quelques années. Il est resté un petit peu dans les cartons, puis ils se sont dit si on le ressortait celui-là. Et voilà, et ça va faire un des plus gros tubes de cette année, c'est sûr. On continue sur Evasion avec Miley Cyrus. Et dès 16h, vous retrouvez Simon. Salut.
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0: vous souhaite une bonne fin d'après-midi sur Évasion. Il est 16h, on termine la journée ensemble avec Taylor Swift et Alex Warren à suivre après les infos de la région.
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0: Et c'est avec Samuel Aguter.
3: Bonjour Simon et bonjour à tous. Un adolescent de 15 ans grièvement blessé ce lundi soir à Saint-Michel-sur-Orge après une chute de trottinette électrique. Transporté en urgence absolue à l'hôpital, son pronostic vital était engagé. Selon les premières constatations, il ne portait pas de casque au moment de sa chute. Un accident similaire s'est produit le même jour à Viry-Châtillon. La chaleur continue de s'intensifier en France. 13 départements sont placés en vigilance orange canicule, principalement dans l'ouest du pays aujourd'hui. À midi, les 30 degrés étaient déjà dépassés dans de nombreuses villes, dont Paris, Nantes, Bordeaux ou Perpignan. Des pics de 38 à 39 degrés sont possibles ces prochains jours. En Ile-de-France, Air Paris annonce aussi une qualité de l'air dégradée à mauvaise en raison d'un épisode de pollution à l'ozone. Et à Draveil, la police tente d'empêcher les baignades interdites dans la Seine alors que les fortes chaleurs poussent de nombreux jeunes à se jeter à l'eau. Hier, une cinquantaine de baigneurs, dont beaucoup de mineurs, ont été évacués par la brigade équestre. Les autorités redoutent un nouveau drame. 3 jeunes sont morts noyés en Ile-de-France. Un agent hospitalier essonien mis en examen pour meurtre.

0: en bande organisée vient d'être remis en liberté par la Chambre d'instruction de Paris. Cet homme de 32 ans était incarcéré depuis juin dernier pour sa participation à une rixe mortelle survenue en septembre 2024 à Brunois. Ce jour-là, Tchekin Traoré, 30 ans, avait été poignardé lors d'une expédition punitive entre bandes rivales. Le suspect reconnaît y avoir participé, mais nie être l'auteur du coup de couteau fatal. L'enquête se poursuit. Le trafic de stupéfiants, un délit qui implique des mineurs en Essonne, c'est la réalité décrite par le ministère de l'Intérieur et son service statistique. Ce dernier dévoile une analyse qui s'est étalée sur plusieurs années. Dans le département, plus de 3600 personnes ont été appréhendées pour trafic de stupéfiants entre 2023 et 2025. Parmi eux, plus de 730 mineurs, soit une proportion de 20%. Et puis, les travailleurs modestes grands rouleurs peuvent demander à partir d'aujourd'hui leur indemnité carburant sur le site impots.gouv.fr. Une aide gouvernementale qui passe de 50 à 100 euros par véhicule et qui vise près de 3 millions de Français. Pour y avoir droit, il faut parcourir plus de 8000 km par an dans le cadre professionnel, vivre à plus de 15 km de son lieu de travail et respecter des plafonds de revenus, 1500 euros net par mois pour une personne seule. La météo, de belles éclaircies prendront place demain en Essonne. L'après-midi, un léger voile nuageux devrait couvrir la moitié ouest du département. Côté température, le temps restera lourd et les maximales encore bien au-dessus des normales de saison. Comptez de 27 à 28 degrés le matin jusqu'à 33 degrés l'après-midi à Étampes, Palaiseau, Savigny, Hyères et Évry-Courcouronnes.
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0: toujours plus de tubes pour terminer cette journée de mercredi avec le son de Mary J. Blige. C'était Family Affair.
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0: 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Levent-à-la-française.com qui propose de jolis bracelets. 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Inscription par SMS tout de suite. Vous mettez Eva au début de votre message EVA, vos coordonnées avec votre prénom, votre numéro au 7-10-36. C'est une question en lien avec les mamans, hein, puisque c'est la fête des mères ce week-end. Comment s'appelle la maman de David Hallyday? Est-ce que c'est Sylvie Vartan ou Nathalie Baye? Selon vous, la maman de David Hallyday, elle s'appelle Sylvie Vartan ou Nathalie Baye? Vous avez la réponse? Allez-y par SMS Eva plus vos coordonnées au 7-10-36. Et en attendant vos messages, c'est le retour des tubes avec David Guetta sur Évasion.
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22: C'est un extrait de Mathilda. I love you.

0: Bon après-midi avec Évasion, coup d'œil sur les prévisions météo tout de suite avant de retrouver Joe, le chanteur qui sera en concert cet été. On le verra au festival Rock en Seine, il arrive avec End of Beginning.
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0: Le temps pour demain en Essonne s'annonce partagé entre nuages et éclaircies le matin. Côté température, on attend au minimum 15 degrés à Soisy-sur-École, 16 à Dourdan, 17 à Limours, 18 à Hyères et 19 degrés à Étampes. Même type de temps l'après-midi. Dans l'ensemble ensoleillé, malgré des voiles nuageux, toujours des températures caniculaires avec au maximum 33 degrés à Pucé, 34 à Méréville et 35 degrés à Corbeil-Essonne.
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0: Merci d'écouter Évasion avec Lola Yang, c'était Messi. Et passez une bonne fin d'après-midi avec nous. Bruno Mars nous rejoint tout de suite. Le chanteur qui est en tournée mondiale en ce moment pour défendre son nouvel album. Et il débarque en Europe le mois prochain. On le verra au Stade de France pour 3 concerts événements les 18, 20 et 21 juin prochains. Bruno Mars avec I Just Might après les idées sorties dans la région.
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2: Fan de motocross, rendez-vous à Brissouforge. Le Racing Park Brissouforge vous attend dimanche pour une grande compétition de motocross. Vous pourrez assister à la 5e manche du championnat de Ligue Île-de-France. Un beau spectacle en perspective. Sur place, vous pourrez également profiter d'une buvette et d'une offre de restauration. Ce championnat se déroulera de 8h à 18h. Entrée 5 euros gratuit pour les moins de 12 ans. Plus d'infos sur la page Facebook du Racing Park Brissouforge. Une rando VTT nocturne à Marolles-en-Hurepoix. Sportif confirmé ou débutant, la nocturne de l'obélisque vous proposera un parcours en adéquation avec votre niveau. Rendez-vous au COSEC de Marolles-en-Hurepoix, au choix 10 km, départ à 20h, 40 km, départ entre 20h30 et 22h, 55 km, départ entre 20h et 21h, infos et inscriptions jusqu'au 29 mai sur loso.fr et enfin directement sur place, le port du casque est obligatoire et il est conseillé de porter un gilet réfléchissant et de disposer d'un éclairage puissant. Bonne journée sur Évasion.
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10: c'est un extrait de Joseph Kamel, Crash sur Évasion. 200 sur le coup.

0: excellente fin de journée avec Évasion. Il est 17h, voici toute l'actualité de la région avant de retrouver Alex Warren et Vita.
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0: Et c'est avec Samuel Aguter.
3: Bonjour Simon et bonjour à tous. Un adolescent de 15 ans grièvement blessé ce lundi soir à Saint-Michel-sur-Orge après une chute de trottinette électrique. Transporté en urgence absolue à l'hôpital, son pronostic vital était engagé. Selon les premières constatations, il ne portait pas de casque au moment de sa chute. Un accident similaire s'est produit le même jour à Viry-Châtillon. La chaleur continue de s'intensifier en France. 13 départements sont placés en vigilance orange canicule, principalement dans l'ouest du pays aujourd'hui. À midi, les 30 degrés étaient déjà dépassés dans de nombreuses villes, dont Paris, Nantes, Bordeaux ou Perpignan. Des pics de 38 à 39 degrés sont possibles ces prochains jours. En Ile-de-France, Air Paris annonce aussi une qualité de l'air dégradée à mauvaise en raison d'un épisode de pollution à l'ozone. Et à Draveil, la police tente d'empêcher les baignades interdites dans la Seine alors que les fortes chaleurs poussent de nombreux jeunes à se jeter à l'eau. Hier, une cinquantaine de baigneurs, dont beaucoup de mineurs, ont été évacués par la brigade équestre. Les autorités redoutent un nouveau drame. 3 jeunes sont morts noyés en Ile-de-France. Un agent hospitalier essonien mis en examen pour meurtre en bande organisée vient d'être remis en liberté par la chambre d'instruction de Paris. Cet homme de 32 ans était incarcéré depuis juin dernier pour sa participation à une rixe mortelle survenue en septembre 2024 à Brunois. Ce jour-là, Tchékine Traoré, 30 ans, avait été poignardé lors d'une expédition punitive entre bandes rivales. Le suspect reconnaît y avoir participé mais nie être l'auteur du coup de couteau fatal. L'enquête se poursuit. Le trafic de stupéfiants, un délit qui implique des mineurs en Essonne, c'est la réalité décrite par le ministère de l'Intérieur et son service statistique. Ce dernier dévoile une analyse qui s'est étalée sur plusieurs années dans le département.

0: plus de 3600 personnes ont été appréhendées pour trafic de stupéfiants entre 2023 et 2025. Parmi eux, plus de 730 mineurs, soit une proportion de 20%. Et puis, les travailleurs modestes grands rouleurs peuvent demander à partir d'aujourd'hui leur indemnité carburant sur le site impots.gouv.fr. Une aide gouvernementale qui passe de 50 à 100 euros par véhicule et qui vise près de 3 millions de Français. Pour y avoir droit, il faut parcourir plus de 8000 km par an dans le cadre professionnel, vivre à plus de 15 km de son lieu de travail et respecter des plafonds de revenus, 1500 euros net par mois pour une personne seule. La météo, de belles éclaircies prendront place demain en Essonne. L'après-midi, un léger voile nuageux devrait couvrir la moitié ouest du département. Côté température, le temps restera lourd et les maximales encore bien au-dessus des normales de saison. Comptez de 27 à 28 degrés le matin jusqu'à 33 degrés l'après-midi à Étampes, Palaiseau, Savigny, Hyères et Évry-Courcouronne.
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0: Bonne fin d'après-midi avec Elton John et Dua Lipa sur Évasion.
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0: 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Et c'est le cadeau vraiment parfait pour la fête des mères, hein, ce dimanche. Écoutez bien la question du jour. Comment se prénomme la maman de David Hallyday? Une question forcément en lien avec les mamans, en plus c'est bientôt la fête des mères. La maman de David Hallyday, elle s'appelle Sylvie Vartan. Réponse 1 ou réponse 2, Nathalie Baye. Comment s'appelle la maman de David Hallyday, Sylvie Vartan ou Nathalie Baye? Vous avez la réponse, inscrivez-vous par SMS. Maintenant, vous mettez Eva au début de votre message. EVA, votre prénom, votre numéro de portable, vous envoyez le tout au 7-10-36. Je vous offre votre bracelet, votre bon de 100€ à dépenser sur levent-à-la-française.com après le retour des tubes avec Jack et Carla sur Évasion.
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0: Bonne fin de journée avec nous sur Evasion. Nouveauté à découvrir dans un instant, le retour des Maroon 5. Nouveau titre, ça s'appelle Heroine et selon les rumeurs, il y aura un nouvel album en préparation pour le groupe Maroon 5. Ils arrivent. Avant ça, c'est Imani et puis un point sur la couleur du ciel.
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0: Le temps pour demain en Essonne s'annonce partagé entre nuages et éclaircies le matin. Côté température, on attend au minimum 15 degrés à Soisy-sur-École, 16 à Dourdan, 17 à Limours, 18 à Hyères et 19 degrés à Étampes. Même type de temps l'après-midi, dans l'ensemble ensoleillé malgré des voiles nuageux, toujours des températures caniculaires avec au maximum 33 degrés à Pucé, 34 à Méréville et 35 degrés à Corbeil-Essonne.
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0: Tant pis pour elle avec Charlotte Cardin sur Évasion.
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0: Allez, c'est l'heure de jouer, c'est l'heure de vous offrir ce bon d'achat de 100€ à dépenser sur levent-à-la-française.com, un site qui propose de jolis bracelets made in France. Et c'est Valentin qui tente sa chance avec nous aujourd'hui. Salut Valentin.
2: Salut.
0: Comment ça va?
2: Nickel.
0: Valentin qui nous appelle de Dreux. Toi, tu es apprenti cuisinier, c'est ça?
2: C'est ça.
0: Et ça se passe bien?
2: Nickel.
0: Ok, ça va, c'est pas trop compliqué au niveau des horaires, tout ça, on sait que c'est pas toujours évident, non?
2: Un peu compliqué, mais nickel, là je suis en deuxième année de BP,
0: okay.
2: Je termine mes examens doucement et je fais aussi le contrat.
0: Bon bah c'est magnifique. Bon bah c'est cool Valentin qui joue avec nous aujourd'hui pour peut-être gagner ce bon de 100€ à dépenser sur levent-à-la-française.com avec la question de ce mercredi. Comment s'appelle la maman de David Hallyday? Elle s'appelle Sylvie Vartan ou Nathalie Baye selon toi?
2: Sylvie Vartan.
0: Évidemment Sylvie Vartan, c'est une bonne réponse. Bravo Valentin.
2: Merci.
0: C'est gagné pour toi, ce bon d'achat de 100€ à dépenser sur levent-à-la-française.com pour acheter de beaux bracelets. Tu vas le garder pour toi ou bien tu veux l'offrir à quelqu'un, ce bon?
2: Je pense que je vais le garder pour moi et ça sera pour offrir...
0: Plus tard.
2: À deux personnes.
0: Très bien. À réfléchir donc. Bon, en tout cas, Valentin, voilà. Encore bravo. Puis on te souhaite une bonne fin d'après-midi. À la prochaine.
2: Bah, merci, Evason.
0: Salut Valentin. On écoute DC's Théodora pour la suite des tubes avec Mélodrama sur Évasion.
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34: C'est un extrait de Chapel Roan, Pink Pony Club sur Évasion.

0: Miley Cyrus, Kenji et les 4 Sai pour débuter ce mercredi soir. C'est ce qui arrive dans la programmation d'Évasion après toute l'actu. Il est 18h.
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0: Samuel Aguter. Bonsoir Samuel.
3: Bonsoir Simon et bonsoir à tous. La vague de chaleur s'intensifie. Météo France vient de placer 17 départements en vigilance orange canicule pour la journée de demain, dont Paris et la Petite Couronne, tandis que l'Essonne devrait rester en jaune. Sous l'effet d'un dôme de chaleur qui persiste, les températures dépasseront encore de 10 à 15 degrés les normales de saison. Au moins 7 personnes sont mortes directement ou indirectement à cause de ces fortes chaleurs. La canicule perturbe aussi le trafic ferroviaire. La SNCF annonce la suppression de plusieurs trains intercités demain et vendredi, notamment sur les lignes Paris-Limoges-Toulouse et Bordeaux-Marseille, en raison des conséquences que peuvent avoir les fortes chaleurs sur les rames et les installations ferroviaires. 5 jeunes hommes d'une vingtaine d'années jugés au tribunal d'Évry-Courcouronnes pour violence et tentative d'extorsion. En avril 2025, leur meneur avait réuni ses complices sur le parking d'un supermarché de Lardy pour frapper un ami d'enfance qu'il soupçonnait de lui avoir volé de l'argent. La victime a été bousculée, embarquée dans une voiture et frappée avant qu'on ne lui réclame 1000 euros. Le meneur écope de 24 mois de prison avec sursis, 12 mois pour 3 de ses complices. Emmanuel Macron a promulgué aujourd'hui la loi visant à améliorer l'accès aux soins palliatifs. Texte le plus consensuel de la réforme sur la fin de vie, il acte la création de maisons d'accompagnement intermédiaire entre le domicile et l'hôpital et élargit la définition des soins palliatifs à toute personne en souffrance. La seconde proposition portant sur l'aide à mourir poursuit quant à elle son parcours parlementaire. Un agent hospitalier essonnien mis en examen pour meurtre en bande organisée vient d'être remis en liberté par la chambre d'instruction de Paris. Cet homme de 32 ans était incarcéré depuis juin dernier pour sa participation à une rixe mortelle survenue en septembre 2024 à Brunois. Ce soir-là, Tchekin Taraoré, 30 ans, avait été poignardé lors d'une expédition punitive entre bandes rivales. Le suspect reconnaît y avoir participé mais nie être l'auteur du coup de couteau fatal. L'enquête se poursuit. Et puis la mise en service de la ligne 18 du Grand Paris Express devrait encore être décalée en Essonne. Le premier tronçon entre Massy-Palaiseau et Christ-de-Saclay devait ouvrir le 1er octobre prochain, mais l'échéance semble désormais repoussée à la fin de l'année. Les 4 premières gares sont en finalisation et les essais automatiques se poursuivent. La date officielle d'ouverture doit être annoncée fin juin par la Société des Grands Projets. La météo de votre jeudi pour refermer cette édition. De belles éclaircies prendront place demain en Essonne. L'après-midi, un léger voile nuageux devrait couvrir la moitié ouest du département.

0: Exactement. Côté température, le temps restera lourd et les maximales encore bien au-dessus des normales de saison. Comptez de 27 à 28 degrés le matin jusqu'à 33 degrés l'après-midi à Étampes, Palaiseau, Savigny, Hyères et Évry-Courcouronnes. C'est la fin de ce flash. Tout de suite, retour de la musique et de toujours plus de tubes sur Évasion.
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0: Les Cat's Eye avec Gabriella sur Évasion. 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Le retour des tubes maintenant avec Taylor Swift. Voici Opalite. 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

0: Bon début de soirée avec nous sur Evasion. On va retrouver M Pokora dans quelques secondes, l'artiste qui a chanté en fin de semaine dernière à Roland-Garros. M Pokora avec quand même à suivre après la météo.
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0: Le temps pour demain en Essonne s'annonce partagé entre nuages et éclaircies le matin. Côté température, on attend au minimum 15 degrés à Soisy-sur-École, 16 à Dourdan, 17 à Limours, 18 à Hyères et 19 degrés à Étampes. Même type de temps l'après-midi. Dans l'ensemble ensoleillé, malgré des voiles nuageux, toujours des températures caniculaires avec au maximum 33 degrés à Pucé, 34 à Méréville et 35 degrés à Corbeil-Essonne.
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0: Elastic Heart avec Sia sur Évasion. Et rendez-vous maintenant sur evasionfm.com pour proposer le tube des auditeurs. Vous le savez, hein, tous les soirs de la semaine à 19h, c'est vous qui faites la programmation musicale d'Évasion en choisissant le tube des auditeurs pour nous proposer votre chanson préférée. Ça se passe maintenant tout de suite sur evasionfm.com. Allez-y tout de suite. La suite avec Damiano David et puis le nouveau titre d'Amir, à l'imparfaite sur Évasion.
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0: Avec Amir, à l'imparfaite.
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0: 19h sur Evasion. Bon début de soirée avec nous. Bruno Mars et Taylor Swift nous rejoignent dans les prochaines minutes après un nouveau point sur l'actu.
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0: Samuel Aguter. Bonsoir Samuel.
3: Bonsoir Simon et bonsoir à tous. La vague de chaleur s'intensifie. Météo France vient de placer 17 départements en vigilance orange canicule pour la journée de demain, dont Paris et la Petite Couronne, tandis que l'Essonne devrait rester en jaune. Sous l'effet d'un dôme de chaleur qui persiste, les températures dépasseront encore de 10 à 15 degrés les normales de saison. Au moins 7 personnes sont mortes directement ou indirectement à cause de ces fortes chaleurs. La canicule perturbe aussi le trafic ferroviaire. La SNCF annonce la suppression de plusieurs trains intercités demain et vendredi, notamment sur les lignes Paris-Limoges-Toulouse et Bordeaux-Marseille, en raison des conséquences que peuvent avoir les fortes chaleurs sur les rames et les installations ferroviaires. 5 jeunes hommes d'une vingtaine d'années jugés au tribunal d'Évry-Courcouronne pour violence et tentative d'extorsion. En avril 2025, leur meneur avait réuni ses complices sur le parking d'un supermarché de Lardy pour frapper un ami d'enfance qu'il soupçonnait de lui avoir volé de l'argent. La victime a été bousculée, embarquée dans une voiture et frappée avant qu'on ne lui réclame 1000 euros. Le meneur écope de 24 mois de prison avec sursis, 12 mois pour 3 de ses complices. Emmanuel Macron a promulgué aujourd'hui la loi visant à améliorer l'accès aux soins palliatifs. Texte le plus consensuel de la réforme sur la fin de vie, il acte la création de maisons d'accompagnement intermédiaires entre le domicile et l'hôpital et élargit la définition des soins palliatifs à toute personne en souffrance. La seconde proposition portant sur l'aide à mourir poursuit quant à elle son parcours parlementaire. Un agent hospitalier essonien mis en examen pour meurtre en bande organisée vient d'être remis en liberté par la chambre d'instruction de Paris. Cet homme de 32 ans était incarcéré depuis juin dernier pour sa participation à une rixe mortelle survenue en septembre 2024 à Brunois. Ce soir-là, Chekin Taraoré, 30 ans, avait été poignardé lors d'une expédition punitive entre bandes rivales. Le suspect reconnaît y avoir participé mais nie être l'auteur du coup de couteau fatal. L'enquête se poursuit. Et puis la mise en service de la ligne 18 du Grand Paris Express devrait encore être décalée en Essonne. Le premier tronçon entre Massy-Palaiseau et Christ-de-Saclay devait ouvrir le 1er octobre prochain, mais l'échéance semble désormais repoussée à la fin de l'année. Les 4 premières gares sont en finalisation et les essais automatiques se poursuivent. La date officielle d'ouverture doit être annoncée fin juin par la Société des Grands Projets. La météo de votre jeudi pour refermer cette édition. De belles éclaircies prendront place demain en Essonne. L'après-midi, un léger voile nuageux devrait couvrir la moitié ouest du département. Côté température, le temps restera lourd et les maximales encore bien au-dessus des normales de saison. Comptez de 27 à 28 degrés le matin jusqu'à 33 degrés l'après-midi à Étampes, Palaiseau, Savigny, Hyères et Évry-Courcouronne. C'est la fin de ce flash. Tout de suite, retour de la musique et de toujours plus de tubes sur Evasion.
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0: Le tube des auditeurs a été choisi ce soir par Justine de Buneau-Bonnevaux. Elle a envie d'écouter César, un artiste.

révélé au grand public lors de la dernière saison de The Voice. On écoute son nouveau titre, voici Liberta sur Evasion. Et pour vous aussi, à choisir le tube des auditeurs, comme Justine, rendez-vous maintenant sur evasionfm.com. Liberta, Liberta.

0: Stumbling In avec Cyril sur Évasion. Je vous souhaite un bon mercredi soir. On a déjà fait plus de la moitié de la semaine. Et juste avant de partir en week-end, on vous offre 300 euros cash sur Évasion. 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Le retour des tubes maintenant avec Alex Warren. Voici Fever Dream.
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0: Snake et David Guetta lui ont rendu un bel hommage lors du festival Coachella aux États-Unis il y a quelques semaines. C'était Avicii sur Evasion avec Waiting for Love. Passez un bon début de soirée avec Kenji à suivre. Andalouse, je vous passe aussi Ed Sheeran après un point sur la couleur du ciel.
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0: Le temps pour demain en Essonne s'annonce partagé entre nuages et éclaircies le matin. Côté température, on attend au minimum 15 degrés à Soisy-sur-École. 16 à Dourdan, 17 à Limours, 18 à Hyères et 19 degrés à Étampes. Même type de temps l'après-midi, dans l'ensemble ensoleillé malgré des voiles nuageux, toujours des températures caniculaires avec au maximum 33 degrés à Pucé, 34 à Méréville et 35 degrés à Corbeil-Essonnes.
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0: recette avec Jack et Carla sur Évasion. Et la soirée continue en musique avec Joe, End of Beginning. On écoutera aussi Somber, le chanteur qui est reparti avec le prix de l'album de l'année lors des American Music Awards. C'était le week-end dernier. Somber, il arrive avec 12 to 12. Et puis Anthony vous accompagne dès 20h. Moi, je vous souhaite une bonne soirée. Et je vous laisse avec quelques idées sorties dans la région.
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2: Du char à voile au Plessis-Pâté, pas besoin d'aller à la mer. La base aérienne 217 accueillera samedi et dimanche la finale du championnat de France de char à voile, catégorie mini-yacht et bloc-kart. Cet événement rassemblera l'élite de la discipline. Les pilotes vous offriront des courses spectaculaires avec des pointes de vitesse fulgurantes. Accès libre et gratuit samedi de 9h30 à 18h et dimanche de 9h30 à 16h. Dimanche matin, vous pourrez profiter de baptême de char à voile. Venez découvrir la scène musicale régionale à Brières-les-Célestes. Le Festibrio est de retour samedi. Installé dans le parc communal, ce festival en plein air vous proposera 6 heures de concerts avec des groupes issus de la scène régionale ou locale. Au programme, un hommage à Queen avec Back to Queen Tribute. À découvrir Kings of Nawak, Belle Armure, Nanostorm, The Undergift in Rock. Sur place, restauration et bar avec bière artisanale locale. Rendez-vous de 17h à minuit. Info et billetterie sur loso.com.
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20h, merci de nous rejoindre. Belle soirée avec pour la suite sur Évasion Charlotte Cardin. C'est tant pis pour elle.

0: belle soirée hein, avec Matt Pokora, c'était tombé sur Évasion.
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0: Matt Pokora qu'on aura l'occasion de retrouver cet été dans de nombreux festivals et puis va repartir en tournée également après. Hein. Merci d'être avec nous en ce mercredi 27 juin. J'espère que vous avez passé une belle journée au frais. Hein. Enfin, on essaye de rester au frais. En tout cas, je vous accompagne jusqu'à 22h avec tout de suite une première demi-heure en non-stop. Il y a The Weeknd, il y a Miley Cyrus et ce sera après les offres d'emploi sur Évasion.
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3: On recherche des agents logistiques à Sainte-Geneviève-des-Bois pour travailler dans des plateformes de stockage et de distribution. Les missions comprennent le tri des marchandises, le contrôle des produits et la préparation des expéditions dans un environnement organisé. Les débutants sont acceptés et l'entreprise accompagne les nouveaux salariés. Si jamais vous êtes intéressé, n'hésitez pas, vous pouvez contacter le 01 81 86 01 95. On recrute des chauffeurs-livreurs VL dans le secteur d'Évry-Courcouronnes pour effectuer des tournées de livraison. Chez des particuliers, le travail demande surtout de la ponctualité, un bon sens de l'organisation et un permis B valide. Les candidats assurent le chargement du véhicule puis les livraisons dans plusieurs communes de l'Essonne. Si jamais vous êtes intéressé, contactez le 01 81 85 00 05.
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Merci d'être présent avec nous pour partager encore plus de tubes tout au long de la journée. C'était Lewis Capaldi au cœur de cette demi-heure, sans interruption. Allez, on fredonne ensemble avec Dizzy et Théodora.

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0: Eternity, hein, avec Alex Warren sur Évasion partout sur la région. Dimanche, c'est la fête des mamans, hein, je vous le rappelle. 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
2: Fan de motocross, rendez-vous à Brissoufforge. Le Racing Park Brissoufforge vous attend dimanche pour une grande compétition de motocross. Vous pourrez assister à la 5e manche du championnat de Ligue Île-de-France. Un beau spectacle en perspective. Sur place, vous pourrez également profiter d'une buvette et d'une offre de restauration. Ce championnat se déroulera de 8h à 18h. Entrée 5€, gratuit pour les moins de 12 ans. Plus d'infos sur la page Facebook du Racing Park Brissoufforge. Une rando VTT nocturne à Marolles-en-Urpois. Sportif confirmé ou débutant, la nocturne de l'obélisque vous proposera un parcours en adéquation avec votre niveau. Rendez-vous au COSEC de Marolles-en-Urpois, au choix 10 km, départ à 20h, 40 km, départ entre 20h30 et 22h, 55 km, départ entre 20h et 21h, info et inscription jusqu'au 29 mai sur loso.fr. Et enfin, directement sur place, le port du casque est obligatoire et il est conseillé de porter un gilet réfléchissant et de disposer d'un éclairage puissant. Bonne journée sur Évasion.
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0: c'est un extrait de Christophe Maé. La lune.

0: avec Madeleine Bailey à l'instant sur Évasion.
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0: On se réécoute un petit Bob Marley. Il y a également Bruno Mars pour relancer une demi-heure non-stop après vos offres d'emploi. 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Voilà. Allez y faire un petit tour et puis soyez là demain après-midi pour jouer. Vos offres d'emploi comme promis.
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3: On recrute des auxiliaires de vie pour accompagner des personnes âgées à leur domicile dans le sud de l'Essonne. Le poste consiste à aider au repas, au déplacement et à maintenir un lien social essentiel au quotidien des bénéficiaires. L'entreprise recherche surtout des personnes sérieuses, patientes et à l'écoute, même avec une expérience limitée dans le secteur. Si jamais vous êtes intéressé, contactez le 01 83 61 05 00. On propose actuellement des missions d'employés polyvalents logistiques à Évry-Courcouronnes pour différents clients du département. Les tâches incluent la réception de marchandises, le rangement des palettes et la gestion des expéditions dans des entrepôts modernes. Le poste reste accessible aux candidats motivés sans qualification spécifique. Téléphonez au 01 60 79 64 00.
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Merci à vous d'avoir choisi Évasion en ce mercredi et excellente fin de soirée avec Loï. Et la suite, j'adore ça, hein, c'est Ed Sheeran avec Martin Garrix, maintenant sur Évasion.

0: La suite, ce sera avec Dido ou encore Alex Warren pour filer vers 22h. Et puis là-dessus, je vais vous laisser pour aujourd'hui. Hein. Passez une excellente fin de soirée et une belle nuit. Demain matin, pour vous sortir du lit, dans la joie, dans la bonne humeur, votre duo préféré, composé de Mathieu et Émilie pour le grand réveil sur Évasion.
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2: Du char à voile au Plessis-Pâté, pas besoin d'aller à la mer. La base aérienne 217 accueillera samedi et dimanche la finale du championnat de France de char à voile, catégorie mini-yacht et bloc-kart. Cet événement rassemblera l'élite de la discipline. Les pilotes vous offriront des courses spectaculaires avec des pointes de vitesse fulgurantes. Accès libre et gratuit samedi de 9h30 à 18h et dimanche de 9h30 à 16h. Dimanche matin, vous pourrez profiter de baptême de char à voile. Venez découvrir la scène musicale régionale à Brières-les-Célestes. Le Festi Brio est de retour samedi. Installé dans le parc communal, ce festival en plein air vous proposera 6 heures de concert avec des groupes issus de la scène régionale ou locale. Au programme, un hommage à Queen avec Back to Queen Tribute. À découvrir Kings of Nawak, Belle Armure, Nano Storm, The Undershift in Rock. Sur place, restauration et bar avec bière artisanale locale. Rendez-vous de 17h à minuit. Info et billetterie sur loso.com.
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